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0: c'est très important, parce que le passage, ce n'est pas un financement direct, ce n'est pas la foule qui finance la personne en direct, le porteur de projet en direct. On passe par une plateforme qui va faire la mise en relation, la collecte, la distribution, le suivi, etc., de ces fonds. Et dans le cas du Maroc, il faut un agrément des autorités, Banque du Maroc, l'autorité marocaine des marchés des capitaux, pour le faire. Voilà, de manière très simple, ce que le crowdfunding par rapport à des mécanismes de financement classiques.
1: Quand cette foule, justement, participe au financement d'un projet, qu'est-ce qu'elle fait exactement? Est-ce qu'elle donne de l'argent? Est-ce qu'elle le prête? Est-ce qu'elle l'investit? Pourquoi la foule va venir finalement donner son argent?
0: Ok, je vais vous poser deux questions importantes. La première, c'est est-ce qu'elle va donner, prêter, etc. En fait, il y a plusieurs schémas de crowdfunding qui existent dans le monde et au Maroc, il y en a trois qui sont réglementés. Il y a le don, c'est-à-dire que le porteur de projet dit, moi j'ai besoin d'argent, vous allez me le donner. C'est une don, c'est vraiment un don. Il y a le mécanisme de prêt, donc il y a le porteur de projet, il dit, moi j'ai un projet économique.

0: Et je coupe toute la chaîne. Donc là, on a un schéma où il se finance, etc. Mais elle non plus, elle n'a pas d'argent. Donc elle fait du crowdfunding, donc les gens lui prêtent de l'argent pour financer ses agriculteurs. Et in fine, ce qui se passe, c'est que elle rend le capital aux gens qui l'ont prêté. Donc vous prêtez 10 000 dirhams, elle vous rend vos 10 000 dirhams. Par contre, elle partage les bénéfices de la récolte. Donc tout le monde s'y retrouve. L'agriculteur touche 50% de la récolte, des bénéfices de la récolte. La société qui fait ça, l'agrégateur, touche 25% et celui qui prête va toucher 25%. Donc tout le monde s'y retrouve. Mais ce qui est important, ce n'est pas simplement le rendement. Parce qu'in fine, s'il n'y a pas eu de vente, ou que le rendement a été faible, ben, c'est pas grave. Au moins, j'ai aidé un agriculteur. Et là, on donne du sens à ce financement. Donc, on n'est plus simplement dans quelque chose de très froid qui est des chiffres, mais on est dans des choses qui ont du sens. On aide un agriculteur à produire, à vivre, à financer les études de ses enfants, etc. Et ça, c'est le plus important.
1: Alors, dans un petit moment, on va justement ouvrir la discussion et c'est aussi le cœur de nouvelles pistes. Est-ce que ça crée de nouvelles formes d'entrepreneuriat? Mais avant, toujours pour comprendre le mécanisme, qui fait le premier filtre? Est-ce que c'est la plateforme qui va décider si ces projets rentrent dans la philosophie du crowdfunding où vous exposez tout à la foule et c'est elle qui décide?
0: Non, pour plusieurs raisons. Et vous l'avez dit, la plateforme a une énorme responsabilité qui est de sélectionner les projets. Il y a beaucoup de projets aujourd'hui qui viennent nous voir, me disent, mais pourquoi vous n'avez pas ouvert? Mais désolé, on ne peut pas ouvrir comme ça, quoi. Il y a des règles. Donc la réglementation nous oblige à analyser les projets comme si on était, imaginez comme ferait la MMC pour une introduction en bourse. On a une obligation de faire une analyse très détaillée du projet, du porteur de projet. On reviendra, si vous voulez, dans le détail de ce qu'on fait pour dire est-ce que ce projet est finançable ou pas. Que ce soit parce que la loi autorise le financement de ce type de projet, parce qu'il y a des projets qui ne sont pas finançables par le crowdfunding, la loi définit les cadres. Et puis, en dehors de ça, est-ce que le projet fournit toutes les garanties nécessaires pour qu'il soit finançable?

parce qu'il n'a pas attiré, parce que le porteur de projet n'a pas fait la communication autour de son projet, parce que la plateforme n'a pas été suffisante non plus dans la communication, etc. Ou parce que tout simplement, les gens disent, bah, c'est pas un projet qui, voilà, c'est pas, ça rentre pas dans ce qu'on a envie, donc bah, ça nous intéresse pas. Et il faut

0: contributeurs vont être mes premiers clients. D'une certaine manière, ils vont dire waouh, le produit m'intéresse. Et c'est comme ça que beaucoup de startups sont nées aux États-Unis, par exemple, à travers ce mécanisme. C'est-à-dire qu'ils fabriquent des produits, une fois qu'ils ont conçu des produits, ben, avant de les lancer sur le marché, ils passent par des campagnes de crowdfunding pour tester est-ce que le marché est prêt à ça ou pas, est-ce que le marché comprend ça ou pas, avant de lancer une production et puis finalement de se retrouver avec un gros risque. Donc, c'est un énorme enjeu, c'est un enjeu de communication, de raconter une histoire, de parler au cœur des gens et de mobiliser une communauté autour de soi est important. Et puis ça devient viral, parce que quelqu'un qui a financé un projet et qui y croit, naturellement, qu'est-ce qu'il fait? En fait, il le dit à ses amis,
1: Il en
0: il le
1: parle
0: dit à
1: autour
0: son
1: de lui,
0: cercle, il lui
1: oui.
0: dit, tu sais, il en parle autour de lui, et il y a une machine qui, comme ça, devient virale, mais il faut attirer les premiers, et c'est la responsabilité du porteur de projet d'attirer les premiers qui vont faire le... Un peu comme un oignon, quoi. Vous voyez, ça part dans un cercle vertueux assez agréable.
1: Et est-ce que vous avez justement déjà vu de potentiels bons projets ne pas réussir à lever suffisamment de fonds
0: Oui.
1: parce que les personnes derrière ne se sont pas préparées à cette communication, n'ont pas forcément les compétences pour.
0: Oui, absolument. C'est un vrai sujet. On l'a vu et au début, on leur a dit. On leur a dit, écoutez, votre projet est magnifique, mais s'il n'y a, on ne voit pas de votre stratégie de communication, on ne voit pas votre stratégie de... Et c'est un risque pour tout le monde. C'est un risque pour vous, parce que finalement, ça va faire plouf. C'est un risque pour nous, réputationnel, parce que finalement, on va dire, ben, la plateforme ne fait pas son boulot. Donc, ou alors, elle a des projets qui ne fonctionnent pas. Donc, ce n'est pas bon. Donc, il faut préparer. Et il y en a qui... Voilà. Donc, aujourd'hui, on devient plus sélectif à cause de ça, mais il y a ce sujet-là qui est essentiel, qui est de dire finalement, on a beau avoir un beau projet, on a beau avoir un beau porteur de projet, s'il n'y a pas une bonne communication, ben, le projet peut ne pas réussir. Et je pense que c'est important de le dire que le porteur de projet a une responsabilité fondamentale.

0: En fait, il y a des nouveaux entre... il y a des entrepreneurs aujourd'hui, est-ce qu'ils sont nouveaux ou pas, mais il y a des entrepreneurs ou des formes d'entrepreneuriat aujourd'hui qui ne sont pas finançables par des schémas classiques de financement.
1: Par
0: C'est ça
1: exemple.
0: le sujet. Aujourd'hui, vous prenez une start-up aujourd'hui qui va démarrer, qui va créer un produit, qui a, vous avez le porteur de projet qui connaît la tech, qui a développé son

0: L'État peut, dans le cadre de subventions, dans un process très compliqué, peut-être donner de l'argent, c'est des subventions, mais s'il veut vraiment un financement comme il se doit, ben, il n'a pas le choix, personne ne va le financer. Et donc le crowdfunding devient une source pour lui de financement intéressante. Prenez les industries culturelles et créatives. Vous prenez aujourd'hui on a des très bons artistes, que ce soit dans la musique, que ce soit dans le théâtre, que ce soit dans l'écriture, etc. Qui ont du mal à se faire financer pour sortir leur projet. Parce que qui est-ce qui va leur avancer de l'argent, le soutenir, etc. Avant, on avait des mécènes et c'était très sélectif. Mais si on veut développer une belle industrie culturelle et créative, très, très, très, très riche, avec des entrepreneurs qui sont magnifiques, le crowdfunding est une opportunité. J'ai parlé de l'agriculture, où on a des entrepreneurs agricoles qui, eux aussi, souffrent des fois du financement. Donc, comme l'exemple que j'ai cité, vous avez des sportifs. Aujourd'hui, il y a des sportifs individuels. Tout l'argent du sport aujourd'hui va vers le foot, par exemple, ou des sports comme ça. Mais il y a des sportifs individuels. Regardez Nawal quand elle a voulu, Nawal Sundla, pour aller sur l'Everest,
1: Absolument.
0: ce qu'elle a souffert pour lever de l'argent. Aujourd'hui, tout le monde en parle, mais au début, nous, on connaît son parcours parce qu'elle a fait une campagne de crowdfunding chez nous. On a vu la difficulté qu'elle avait de se faire supporter. Heureusement qu'elle a levé de l'argent, in fine, par des sponsors et par du crowd. Mais on voit bien qu'il y a de magnifiques sportifs qui ont de magnifiques projets, même comme celui de Nawal, il y en a d'autres, comme celui des agriculteurs dont on a parlé, il y en a d'autres extraordinaires. Ben, voilà, ben, ils n'ont pas. Mais ça peut tomber à l'eau alors que c'est magnifique. C'est des belles occasions. C'est des belles occasions pour faire flotter le drapeau du Maroc sur l'Everest ou pour. Voilà, c'est des choses extraordinaires. Et nous, on croit à ça, et c'est la raison pour laquelle, en fait, on pense que le crowdfunding est une très belle opportunité. D'ailleurs, même le régulateur, quand il a créé la loi pour le crowdfunding, il savait bien qu'il y avait un trou dans la raquette du financement. Il l'a pas fait pour faire plaisir à l'écosystème. Il a bien vu qu'il y avait la microfinance, et puis il y avait le crédit classique, et entre les deux, il manquait des choses. Il a bien vu qu'il y avait des choses qui manquaient, qui existaient ailleurs. Et bien, il les a fait, et c'est une très bonne chose.
1: Alors pour finir justement, Nasser Ktani, on a justement quelqu'un qui nous écoute aujourd'hui, qui a une idée, un projet auquel il croit, mais pas forcément les moyens de le financer, comprend qu'il existe le crowdfunding. Quel conseil concret lui donneriez-vous justement d'abord, quelle étape suivre?
0: C'est très simple en fait. La première, c'est de choisir une plateforme de crowdfunding sur laquelle il pourrait déposer son projet. La deuxième, c'est de se faire accompagner par des gens qui peuvent l'aider en fait à bien structurer son projet. Et quand je dis structurer, il y a deux éléments de la structure. Il y a l'élément de, ou trois. Il y a l'élément de financier du projet. Les plateformes, certaines vont pouvoir l'aider, d'autres ne le font pas. Donc ça, c'est un autre sujet. Mais l'idée, c'est de vraiment travailler le côté financier. Le deuxième, c'est de travailler l'histoire du projet. Un projet doit raconter une histoire. Il doit parler au cœur des gens. Il doit et ça, c'est très important de dire quel est l'impact du projet, quel est le sens de ce projet-là. Pourquoi on le fait? C'est pas simplement qu'est-ce que c'est le pourquoi d'ILO qui est aussi important parce que ça parle. Les gens qui financent ont besoin de ça aussi. En plus éventuellement des rendements. Et la troisième chose, c'est de préparer sa campagne de communication. Il faut qu'on sache, le porteur de projet doit savoir que même s'il a un très beau projet, ben finalement, ça ne va pas sortir. Donc il faut qu'il fasse ces trois choses. Préparer son programme financier, parce que une plateforme de crowdfunding va lui dire comment vous aviez dépensé votre argent, à quoi ça va servir, si c'est un prêt, est-ce que vous avez la capacité de le rembourser, etc. Il y a du travail financier à faire. Les plateformes peuvent aider. Il peut y avoir d'autres personnes dans son entourage.

0: c'est des choses qui sont relativement simples à faire. La deuxième, c'est, pour résumer, c'est parler du projet. Racontez-nous l'histoire du projet en dehors des chiffres. C'est quoi le projet en dehors des chiffres? S'il y a des bénéficiaires, s'il y a de l'impact, est-ce que c'est environnemental, est-ce que ça fait travailler des jeunes, est-ce que ça réduit la pauvreté, c'est quoi l'histoire de ce projet? Et puis la troisième, c'est vraiment la communiquer, s'assurer que c'est et comprendre qui va donner cet argent, comprendre cette cible sur laquelle on va communiquer. Voilà les trois choses. Et pour ça, les plateformes peuvent aider. Nous, on le fait, mais il peut y avoir d'autres plateformes qui peuvent aider dans ce parcours parce que c'est dans l'intérêt de tout le monde.
1: Donc, financer autrement peut aussi permettre d'entreprendre autrement. Le crowdfunding ne remplacera pas nécessairement les banques ou les investisseurs, mais en ouvrant une autre voie vers le financement, il peut permettre à davantage de projets de rencontrer directement leur public, de tester leur potentiel et peut-être de trouver leur première chance. Reste maintenant à créer les conditions de confiance et d'accompagnement et de communication qui permettront à ce modèle de prendre réellement sa place au Maroc. Merci, Nasser Khatani, d'avoir été avec nous dans Nouvelle Piste.

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0: تصل إلى 23 درجة مرتقبة، 20 في لندن، 28 في روما مع طقس مشمس، 22 في مدريد مع إمكانية حدوث عواصف رعدية، و 21 درجة مرتقبة في نيويورك. في العواصم العربية درجة الحرارة تصل في بغداد إلى 34 درجة مرتقبة، 27 في بيروت مع أجواء غائمة جزئيا، 40 في مكة المكرمة، 39 في أبوظبي، و 26 درجة مرتقبة في دمشق.
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2: Bonjour à toutes et à tous. Une attaque israélienne a tué au moins 5 Palestiniens et blessé 6 autres dans un appartement de Gaza-Ville hier soir. Cette nuit même, selon les sources médicales, une résidence du quartier de Remal a été ciblée. Le copilote du Fly Dubai était interdit de vol. Plusieurs médias internationaux affirment que les autorités omanaises ne l'autorisaient plus à piloter pour des raisons de sécurité. Al Arabiya, CNN, ABC ainsi que le Wall Street Journal expliquent que Mascat estime qu'il avait été influencé par des groupes radicaux lors d'un séjour en Syrie. Toujours d'après ces médias, Hammam al-Hammami, de son nom, avait rejoint Fly Dubai après avoir quitté Oman et aurait postulé sans succès chez la compagnie Emirates. C'est depuis cette attaque et l'atterrissage en urgence du vol Fly Dubai aux Émirats Arabes Unis. Le premier vol de rapatriement d'Israéliens a eu lieu, lui, hier soir, selon les médias locaux. Au Yémen, plus de 80 morts ces dernières 24 heures. Bilan des affrontements entre Houthis et forces gouvernementales. Selon des sources des deux camps, 55 combattants rebelles ont été tués dans le gouvernorat de Taïs par des frappes aériennes. 26 militaires sont morts dans les rangs gouvernementaux. Et toujours dans le pays, lors des dernières 24 heures, plus de 90 frappes ont été lancées sur la capitale Sanaa par l'Arabie Saoudite. Un pont majeur de Kiev a été touché par une frappe russe cette nuit. Cette fois, c'est celui du nord, deux jours après celui du sud, annonce le maire de la capitale ukrainienne. Depuis l'invasion russe en 2022, ce sont les premières attaques importantes contre ce type d'infrastructure, des attaques qui étaient craintes évidemment par Kiev. Au Maroc à présent, il va falloir faire attention à la vague de chaleur qui arrive, des températures entre 36 et 40 degrés.

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1: Bonjour à toutes et à tous et bienvenue sur Médien. Nous sommes le samedi 3 octobre, il est 6h28. Bon réveil à nos côtés dans un instant. Votre journal arrive juste avant, on fait le point sur la météo du jour. Une météo qui sera plutôt nuageuse aujourd'hui au Maroc, notamment au nord de la ligne Figuig-Tantane. Éclair sur le reste du pays, prévoyant en revanche des orages et même de la pluie sur le Rif, sur Saïs, le Moyen Atlas, le plateau d'Oulmès et la moitié est du Haut Atlas. Aujourd'hui, il fera 26 degrés à Nador, Safi, Tétouan et El Jadida, toutes sous les nuages et certaines sous la pluie. À Rabat, il fera 27 degrés avec des nuages également, 27 toujours à Casablanca et à Al-Hoceima. Dans la ville du Détroit, 29 à Tanger, 36 à Laayoune. Avec grand soleil aujourd'hui, même température à Marrakech mais avec de la pluie, 36 toujours du côté de Tiznit et Tantane. Enfin la maximale est à Smara aujourd'hui avec 39 degrés. Dans le reste du Maghreb, chez nos voisins aujourd'hui, il fera 34 degrés à Nouakchott en Mauritanie, 30 à Tunis avec du soleil, 31 au Caire. En Afrique de l'Ouest, à Ouagadougou, le temps sera nuageux et même orageux. Il fera 33 degrés aujourd'hui. Prévoyez 32 à Dakar, également avec de la pluie. La pluie, toujours au rendez-vous du côté de Bamako, où le thermomètre affichera 30 degrés. Et puis décidément, il faut sortir les parapluies aujourd'hui. À Madrid, en Espagne, il fera un temps orageux également, 22 degrés. Des averses à prévoir du côté d'Athènes en Grèce avec 21 toujours à Bruxelles. Il y aura la même température du côté des États-Unis à New York avec un temps nuageux, 21 degrés, 16 cette fois à Montréal.

0: À Tokyo, le soleil sera allumé en revanche de sortie avec 24 degrés, même température du côté de Séoul. Prévoyez 31 à Pékin avec des orages. Et puis dans le reste du monde arabe, 26 à Damas, 27 à Beyrouth, 40 à La Mecque. Il est 6h30 et c'est l'heure de votre journal avec Anaïs Laviel. Bonjour Anaïs.
1: Bonjour Hugo, bonjour à toutes et tous.
0: En Tunisie, l'affaire Yakin suscite l'émotion de la capitale.
1: L'adolescente de 16 ans, victime d'un viol collectif, est toujours hospitalisée. Un drame qui soulève la question de l'éducation sexuelle, c'est ce que nous dira un sociologue.
0: Nouvelles attaques de pétroliers dans le détroit d'Ormuz.
1: La guerre en Iran observe pourtant une accalmie générale, mais dans le même temps, Washington n'en finit pas d'imposer de nouvelles sanctions à Téhéran. Le conflit laisse donc place à une guerre économique, vous l'entendrez. Vendredi 2 octobre, une date qui ne s'oublie pas. Hier, les étudiants étaient dans les rues de Mexico pour commémorer le massacre de Tlatelolco. En 1968, près de 300 personnes avaient été tuées dans une manifestation. Nous serons au Mexique dans ce journal.
0: Et c'est un derby qui n'a pas donné de gagnant.
1: Et nous parlerons football, bien sûr, pour finir notre journée.

0: découvre donc cette édition en Tunisie où l'affaire Yakine suscite l'émoi de la population.
1: Yakine, c'est cette adolescente âgée de 16 ans. Elle aurait été manipulée par une amie, séquestrée, puis aurait subi un viol collectif. Les faits, qui remontent à fin septembre, se seraient déroulés dans le quartier populaire de Mélassine à Tunis. Yakine se trouve depuis lundi à l'hôpital dans un état préoccupant. De leur côté, les autorités ont ouvert une enquête qui a pour le moment permis l'arrestation de 5 personnes. D'après la presse tunisienne, 7 autres sont encore recherchés. Et parmi les causes à l'origine de cette agression, Vincent Gesser, politologue et sociologue, note qu'il existe encore des tabous en Tunisie quant à l'éducation sexuelle, ce qui provoque beaucoup de problèmes de comportement.
2: Même si la société tunisienne a connu quand même des espaces d'ouverture avec des mouvements de femmes. Vous savez, la Tunisie a une très vieille tradition de féminisme. On parlait même de féminisme d'État de la Tunisie. Il y a aussi un féminisme associatif, un féminisme sociétal. Mais il y a aussi, malheureusement, dans cette société, encore des attitudes, des comportements patriarcaux, des rapports de domination homme-femme et parfois même une normalisation du viol pour ce qui, à l'égard notamment des hommes contre les femmes. Mais là, il faut là aussi être prudent, ne pas tomber dans des clichés orientalistes. Mais en tout cas, ce qui est sûr, c'est que ça révèle chez certains hommes un manque d'éducation, une véritable violence masculine à l'égard des femmes et un phénomène de groupe, puisque c'est un viol collectif. C'est ce qui est effroyable. C'est-à-dire, des gens ont été complices. Il y a eu des témoins actifs qui sont passés du statut de témoin au statut de violeur. Il y a même un cadre de la santé qui est impliqué dans ce viol. Et ça dit beaucoup de nos sociétés où il y a encore des rapports de domination homme-femme, des rapports patriarcaux qui sont à l'origine de ce type de violence.
1: Voilà les explications de Vincent Gesser, sociologue et politologue, spécialiste du Maghreb. Il répondait aux questions de Paul-Lionel Kivigère.
0: L'actualité au Maghreb ce samedi, c'est toujours la quête du nouveau gouvernement au Maroc.
1: Et pas de consultation prévue aujourd'hui entre le PAM de Fatima Zahra El Mansouri et d'autres partis. Toutefois, des conseils nationaux sont annoncés pour le RNI et le mouvement populaire. Des consultations internes pour décider ou non de leur participation à une coalition pour la majorité gouvernementale. Et dans ce contexte, plusieurs thèmes se dégagent des discussions. Dans cette phase de transition politique, une forme de continuité autour de 3 axes est observée par Abdelatif Komat, économiste et professeur à l'université Hassan II de Casablanca. Écoutez.
3: Il y a la dimension, bien sûr, économique très, très importante, notamment en matière d'investissement et surtout stimuler l'investissement privé pour qu'elle prenne le dessus progressivement sur l'investissement public, qui reste une équation très importante pour notre pays. La deuxième chose, c'est l'état social, bien évidemment. On est dans la continuité du projet initié par Sa Majesté depuis maintenant plus de 5 années. Puis on arrive à l'étape où on devrait justement aller vers la généralisation de la

0: dimension territoriale. L'axe d'intérêt, c'est plutôt le territoire plus que le secteur d'activité. Donc, tout cela dans le cadre du projet du développement territorial intégré, pour que les territoires soient justement l'initiateur ou, je dirais, la plateforme d'intérêt en matière d'investissement, de création d'emplois et de réduction des déséquilibres spatiaux.
1: Abdelatif Komat, économiste et professeur à l'université Hassan II de Casablanca. Et notez que si on ne sait toujours pas quels seront les partis qui s'allieront avec le PAM pour former le nouveau gouvernement, certains mouvements ont déjà choisi leur camp. Le PJD et l'Alliance de la gauche ont choisi de se ranger dans l'opposition.
2: Et c'est une nouvelle attaque de pétroliers dans le détroit d'Ormuz.
1: Hier, deux navires ont été touchés par des projectiles non identifiés. C'est ce qu'a rapporté l'agence de sécurité maritime britannique. Des attaques provoquant incendies et pannes électriques. Des frappes qui se font tout de même de plus en plus rares dans la région. Les États-Unis n'ont pas attaqué Téhéran depuis le 1er septembre dernier. Une accalmie qui dure alors que Washington envoie des signaux contraires. Le président des États-Unis a menacé hier de frapper Téhéran si elle était impliquée dans l'affaire du vol Fly Dubai. Et dans le même temps, l'administration Trump a imposé de nouvelles sanctions économiques contre l'Iran. Un énième coup prévu par le plan Paria économique. Pour François Chauvency, rédacteur en chef de la revue Défense de l'Union, Washington et Téhéran s'engouffrent dans une guerre longue et principalement économique.
3: Les États-Unis ne mettront pas une Rangers en Iran. Ils pourront continuer de frapper s'ils le souhaitent, mais ils savent qu'ils ne feront pas tomber le régime d'une manière militaire. Reste la guerre économique et donc guerre commerciale. Tout ce qui peut affaiblir économiquement le pouvoir des gardiens de la révolution sera entrepris. Et ça, on sait que les Américains sont quand même très forts pour appliquer des sanctions, d'ailleurs pas uniquement à des États parias, pour faire valoir leurs intérêts. Donc, je pense que associé à ce blocus maritime du détroit d'Ormuz, toutes ces sanctions vont affaiblir le régime. Mais c'est pour ça qu'on est parti, à mon avis, dans une guerre longue, mais pas une guerre militaire. L'outil militaire sera un appoint, et puis éventuellement une capacité à riposter, en quelque sorte, mais que la vraie guerre qui a lieu aujourd'hui, elle est totalement économique, totalement commerciale.
1: François Chauvency, général rédacteur en chef de la revue Défense de l'Union, l'Institut des hautes études de la défense nationale. Il répondait aux questions d'Éline Roussel.
2: Une guerre, vous le savez, qui continue d'avoir des conséquences sur le cours des hydrocarbures dans le monde.
1: Hier, Donald Trump a jugé que l'Europe avait bien fait de puiser dans ses réserves de gazole pour tenter de baisser les prix. Le mois dernier, rappelez-vous, la question de l'interdiction des exportations avait été évoquée par l'administration Trump alors que son pays fait face à des coûts exorbitants du pétrole. Un scénario qui avait provoqué une inquiétude de l'Union européenne puisque 50% de son pétrole provient des États-Unis.
2: Toujours sur le continent américain, hier, les Mexicains déambulaient dans les rues de la capitale.

0: Plusieurs milliers d'étudiants, le visage masqué, sont réunis sur la place des Trois Cultures, dans le quartier de Tlatelolco, à Mexico. C'est là que s'est déroulé l'un des massacres les plus frappants de l'histoire récente du Mexique. Le 2 octobre 1968, une autre manifestation comme celle-ci a terminé dans un bain de sang, lorsque l'armée mexicaine a encerclé les manifestants et a ouvert le feu. L'histoire de ce massacre, tous les étudiants mexicains la connaissent par cœur, comme Sergio Solano.
1: Pendant les mois qui ont précédé, il y avait déjà beaucoup de répression de la part de la police et de l'armée. Le 2 octobre fut le point culminant, un gros coup donné par l'État après tout ce qui s'était déjà passé.
0: Aujourd'hui encore, impossible de déterminer le nombre réel de victimes. Alors les étudiants continuent de se mobiliser, 58 ans plus tard, pour demander des comptes à l'État mexicain. Justine Loera est étudiante à l'université.
2: Le 2 octobre ne s'oublie pas. C'est une date qui nous a marqué, nous les Mexicains, nous les étudiants. L'État tue les étudiants. Au Mexique, c'est plus dangereux d'être étudiant que délinquant. Les délinquants ont des droits, une protection, et les étudiants se font violer, tuer, on nous séquestre et nous fait disparaître. Si nous ne prenons pas les choses en main, personne ne le fera pour nous. Donc on est là chaque année et on va lutter jusqu'à obtenir justice.
0: La présidente Claudia Sheinbaum, qui a grandi dans le mouvement militant suivant 1968, a reconnu la responsabilité du président de l'époque et de l'armée et a promis qu'une telle répression ne se reproduirait pas. Lucie Achard, à Mexico pour Médias.
3: Et puis cette fois plus au sud, J-1 pour le premier tour des présidentielles au Brésil.
4: Et la gauche et l'extrême droite sont au coude à coude. Le président sortant de gauche, Luiz Inácio Lula da Silva, face au fils de Jair Bolsonaro. Et à quelques heures du vote, les regards se tournent vers Washington. Jeudi, le gouvernement brésilien a demandé à la police d'enquêter sur l'utilisation présumée de fonds publics par l'administration Trump pour promouvoir la candidature du candidat d'extrême droite.

0: a réagi avec un double changement, un choix rapidement payant puisque l'un des entrants, Soufiane Ahnesh, a parfaitement servi Younes Najjari sur une reprise de volée millimétrée. Malgré la pression tangéroise en fin de rencontre et cette ultime occasion de Krasna, les deux équipes se quittent finalement sur un score de parité au terme d'un derby du Nord particulièrement disputé.
1: Montsef Zamra sur ce derby du Nord qui opposait bien l'Ittihad de Tanger au Moghreb de Tétouan, vous l'aurez compris. Et parmi les autres résultats de la soirée, l'Union Touaregasport s'est imposé 1-0 contre le Wydad Tmara. Enfin, le promu, la Maltese Nit, marque sa première victoire contre l'élite, contre le FUS de Rabat. Merci Montsef Zamra pour les précisions et merci à vous Anaïs Laviel pour ce journal. On vous retrouve à partir de 7h30 pour la prochaine édition.

0: dirige en France, où la Grande Mosquée de Paris a organisé la première édition de son concours international de calligraphie arabe à l'occasion de son centenaire. Des artistes venus de 32 pays ont participé donc à cette compétition. Le concours était accompagné d'ateliers et d'une exposition consacrée à l'histoire et aux techniques de la calligraphie. Pour la Grande Mosquée, il s'agissait surtout de célébrer un art ancien, mais aussi de montrer qu'il reste aujourd'hui un langage vivant. On s'y intéresse dans Lettres d'Orient, signé Pierre Boussel.
1: Un événement important pour les amoureux de la calligraphie à Paris, à la Grande Mosquée. L'institution a choisi de mettre en avant cet art qui occupe une place tout à fait centrale dans l'histoire culturelle du monde arabe. La calligraphie n'est pas seulement une belle manière d'écrire. Pendant des siècles, elle a accompagné la transmission des textes religieux, du savoir et aussi de la littérature. Elle a aussi trouvé sa place sur les murs des mosquées, dans les palais, sur les objets et dans les grands manuscrits. Très tôt, l'écriture arabe devient un art visuel à part entière. Avec le temps, plusieurs styles se développent. Certains sont utilisés spécifiquement dans les livres, d'autres sont associés aux inscriptions monumentales, celles qui sont posées sur les monuments, d'autres encore prennent des formes plus administratives dans certaines régions. Cette diversité explique pourquoi la calligraphie arabe possède aujourd'hui une si grande richesse visuelle. Elle varie d'un pays à l'autre, elle change selon les écoles d'écriture, les écoles d'artistes, elle évolue aussi avec les époques, hein. Mais il y a toujours cet élément central qu'on a retrouvé d'ailleurs à la mosquée de Paris, c'est la maîtrise du geste, c'est le rythme et l'équilibre visuel de l'écriture. Et c'est précisément ce que voulait rappeler ce concours organisé à Paris. Les œuvres étaient présentées sans signature, sans décoration excessive. L'objectif était vraiment de juger la qualité du trait. Et pour cela, il a été vraiment tout à fait significatif que 32 pays y participent pour partager cet art multimillénaire de la culture arabe avec les Parisiens et les Français.
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0: Il est 6h45, vous êtes toujours sur Média. Merci d'être avec nous et vous réveille à nos côtés, tout autant qu'un bon début de week-end. Tout de suite, c'est la deuxième partie de votre émission agricole.
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0: Ça veut dire en anglais, sous-titré en français. Des fois, il y a des distributeurs qui lobbyent pour avoir les sous-titres en arabe. Et quand c'est proposé comme option, on opte toujours pour cette option pour que plusieurs personnes aient accès à ce film.
1: Ici, à Tanger, il y a quand même la majorité des personnes parlent arabe, darija, moins français. Donc ce serait un plus quand même de développer pour les distributeurs de ce côté-là.
0: Oui, je pense que c'est très important. Je pense que c'est ça le futur si on veut miser sur une fréquentation qui doit naturellement augmenter. C'est qu'on doit veiller à ce que les films soient sous-titrés au moins en arabe, comme dans plusieurs pays arabes. Parce qu'aujourd'hui, pour voir un nouveau film, un film blockbuster dans une salle de cinéma marocaine, il faut parler couramment deux autres langues autres que le darija.
2: Il faut aussi créer une habitude. Imad vient d'acheter une place pour une séance dans 30 minutes dans un des mégaramas de Tanger. Le jeune homme ne va pas souvent au cinéma.
3: C'est juste que j'ai pas pris l'habitude d'y aller au cinéma. Donc c'est rare que je me dis, tiens, j'ai envie d'aller au cinéma. Mais ça peut m'arriver. Parce que je trouve pas souvent des films qui m'attirent.
1: Quels sont les films qui vous attirent ?
3: Mais alors, souvent quand c'est une très belle histoire ou une histoire vraie. Et là, par exemple, j'étais en train d'écouter la radio et j'ai entendu parler d'un film de Hakim Lazon. Et ça m'a semblé très intéressant par rapport au contexte politique. Et je me suis dit, pourquoi pas, je vais aller regarder.
2: Un peu plus loin, Mohamed sort d'une salle. Il vient de voir un film américain, mais regarde déjà le programme pour une prochaine séance.
1: Vous venez souvent au cinéma ?
4: Oui, beaucoup. J'aime celle-là, surtout Cinéma Reef, Cinéma Garama aussi. Ce qui me plaît à Tanger, c'est que c'est l'une des rares villes où le cinéma est pratiquement au centre-ville. À pied, 10 minutes à pied, on est au cinéma. Il y a le programme du mois, aussi bien Cinéma Reef que Cinéma Alcazar. On a le programme de tout le mois et pratiquement les derniers films qui sortent à Paris, qui sortent aux États-Unis. Et on a tout le programme. Et je suis un grand fan du cinéma de Tanger.
2: En s'éloignant du cinéma, Mohamed affirme.
4: Rien, vraiment rien ne remplace le cinéma.

0: se serait mis d'accord pour que Ronaldo joue sur ses 4 matchs de Ligue des Nations, le premier et le dernier match. Il aurait mal vécu le fait que Jorge Jesus lui ait demandé de s'échauffer, qu'il n'ait pas joué. Et surtout, il est vexé que, bah, en gros, vous m'avez demandé de rester. Et finalement, bah, vous ne m'utilisez pas alors que vous m'avez demandé de jouer là-dessus.
1: Nicolas Villas, dans l'autre match, la presse portugaise parle d'un séisme mondial et se dit navré par le triste adieu de Ronaldo. Une célébration qui a fait le tour du monde, celle de Zinedine Zidane, le sélectionneur des Bleus, après le but de la victoire de Michael Olise face à la Belgique à l'occasion de la deuxième journée de la Ligue des Nations. Zizou a tout fait, il a couru, il a tiré dans un ballon notamment pour exprimer sa joie. Il a expliqué sa célébration pendant la conférence de presse.
2: Même pas ce que j'ai fait en fait.
3: À l'instant.
2: Ce qui est sûr, c'est que j'ai accompagné l'action de Mike. Michael, parce que j'ai senti que voilà, il est parti dans son dribble là et il a fait une action exceptionnelle. Donc voilà, j'avais envie de l'accompagner. Puis après j'ai vu le ballon là, j'ai dit bon, je suis obligé de shooter dedans. Voilà, être un peu ridicule, mais voilà.
1: Championne d'Europe et championne du monde.

Kiss Urban sur Mehdi 1 qui arrive juste avant votre journal, qui arrive lui juste après la météo. Une météo qui sera nuageuse aujourd'hui au Maroc avec notamment de la pluie sur le Rif Saïs, le Moyen Atlas, le plateau d'Oulmès et la moitié est du Haut Atlas. Côté température à Nador, il y aura de la pluie avec 26 degrés aujourd'hui. Même température du côté de Safi, de Tétouan, d'El Jadida, à Rabat comptait 27 degrés, tout comme à Casablanca et Al Hoceima. Le thermomètre affichera 29 degrés à Tanger. Grand soleil de sortie en revanche à Laayoune, Tiznit et Tantane avec 36 degrés. Même température à Marrakech avec des orages possibles. Et enfin 39 degrés là où il fera le plus chaud, à Smara aujourd'hui. Dans le reste du Maghreb, à Tunis, il fera 30 degrés, 31 au Caire. Le mercure grimpera jusqu'à 34 à Nouakchott avec du soleil. 1 degré de moins en Afrique de l'Ouest à Ouagadougou où le temps sera plutôt nuageux avec des orages. 33 degrés, 32 à Dakar, là aussi avec de la pluie, 30 à Bamako. Et puis dans le reste du monde, en Europe, il fera 22 degrés aujourd'hui à Madrid avec un temps orageux, 21 à Bruxelles sous les nuages, 21 également à Athènes avec de la pluie cette fois, 21 toujours aux États-Unis cette fois du côté de New York, 16 degrés à Montréal. En Asie, il fera 24 degrés à Tokyo, 24 à Séoul, 31 à Pékin. Dans le monde arabe, direction Damas, où le temps sera ensoleillé aujourd'hui avec 26 degrés. Un petit degré de plus à Beyrouth avec 27, où il y aura des orages. Et enfin, 40 degrés, ce sera aujourd'hui sous le soleil de la Mecque.

0: Unis les enseignants dans un pays pourtant divisé en deux, Soukaina Aziz revient sur ses revendications communes à tous.
1: Le mouvement des enseignants, c'est son nom, rassemble des milliers de personnes à travers le pays, de Tripoli à Benghazi. Les professeurs manifestent pour une vie digne. Ils réclament une refonte de la grille salariale unifiée pour tous les fonctionnaires. Ils demandent aussi des arriérés d'allocation et une couverture médicale. Pour le syndicat général des enseignants de Libye, un salaire qui varie entre 1 540 dirhams et 4 014 dirhams.

0: Fanny Parot, c'est la ville du Détroit qui abrite le plus ancien cinéma du royaume.
1: Quand on se balade à Tanger, on ne peut pas louper le cinéma Alcazar. Le bâtiment est blanc avec écrit en lettres rouges « Ciné ». Alcazar, la salle, a été inaugurée en 1913.
2: C'était tout d'abord un théâtre.
1: Soukaina Bourzigui, la programmatrice, nous explique l'histoire de ce cinéma assise devant le grand écran.
2: En 1919, c'est devenu une salle de cinéma. On a recensé plusieurs personnes qui ont fréquenté les salles dans les années 80. La salle de cinéma, à l'Alcazar, y programmait les films western. À l'époque, il y avait plusieurs salles sur Tanger. Il y avait quelques salles qui programmaient les films indiens, une autre salle qui programmait les films arabes.
1: En 1993, le cinéma est obligé de fermer. Le ciné Alcazar ne résiste plus à la concurrence des nouvelles générations des salles de cinéma. Mais en 2020, des travaux de réhabilitation sont lancés par Tanger. Le cinéma reprend donc vie et sa gestion est confiée à l'association Tanjaflam.
2: Il y a plusieurs salles qui se sont reconverties. Par exemple, il y a le cinéma Mauritania qui était un cinéma très populaire. Et maintenant, elle est reprise par le Ciné Atlas.
1: Aujourd'hui, avec 700 places assises, Alcazar tente de renouveler sa programmation avec des films d'auteurs, des films pour les familles, mais aussi des rencontres.
2: Avec les plateformes de streaming et tout, les spectateurs ont un accès immédiat chez eux. Ils n'ont pas besoin de se déplacer dans une salle de cinéma. Et donc, je pense, pour séduire ce public, il faut créer une expérience collective. Il faut avoir une meilleure technologie, créer des événements, des rencontres.

0: collectif. On voyage du Maroc à la Tunisie en passant par l'Algérie. C'est jusqu'au 28 février à Paris.
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2: Place à de la musique à présent sur Média, et ce matin, on vous parle d'une femme qui fait partie de ce qu'on appelle le club des 27. Elle nous a quittés il y a 15 ans, et 5 ans avant cela, Amy Winehouse a livré au monde un des albums les plus récompensés et surtout qui traverse encore les générations. 20 ans plus tard, donc, Back to Black reste une douceur pour les oreilles.

Back to Black, c'est l'album qui a propulsé Amy Winehouse au rang d'artiste incontesté. Et le titre Back to Black reste sûrement le plus emblématique de sa discographie et surtout de qui elle est.

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1: Bon, et contrairement à l'homme qui a inspiré cette musique de Back to Black, lui ne nous a pas quitté. Mantsef Zamrat nous rejoint en studio. Merci d'être toujours là, Mantsef. Bonjour.
2: Merci à vous, Hugo. Bonjour à toutes et tous. Quel plaisir de vous retrouver. Alors, j'ai beaucoup aimé votre musique du jour avec Amy Winehouse. C'est juste extraordinaire, il faut le dire.
1: On s'en souvient, c'est une chanson extraordinaire et un album qui reste dans les annales encore aujourd'hui.
2: Eh oui, la musique est toujours aussi présente. Elle donne aussi le rythme du sport.
1: Et pour démarrer cette page sportive, on se rend tout de suite au Maroc avec la Botola La Provenui qui a disputé sa deuxième journée hier. Le derby du Nord était en tête d'affiche.
2: Oui, on reste au Maroc. C'était l'affiche de la soirée en Botola La Provenui. L'Ittihad Tanger qui recevait le Mourabit de Tétouan. Un derby du Nord qui s'est finalement conclu sur un score de parité, un but partout. Tout aurait pourtant pu basculer dans le temps additionnel. Il faut le dire, à la 97e minute, et bien Yassine Krashna a eu la balle du 2-1 au bout du pied face au gardien tangérois Badardine Abir. Mais sa tentative a trouvé le

Ayoub Abadi, quelle belle ambiance du côté de la sélection marocaine. Eh oui, mais bon, on y était par les images. Place désormais au travail aujourd'hui avec une ultime séance au programme avant le match. La Fédération royale marocaine de football précise sur son site que cet entraînement prévu au Grand Stade de Tanger sera ouvert aux médias à partir de 17h. Les 15 premières minutes seront consacrées aux prises d'images avant une zone mise.

0: Après cette victoire contre l'Algérie, on a à nouveau un deuxième gros match d'affilée contre l'Égypte, une équipe qui a marqué 6 points. Donc on peut penser que entre le premier et le deuxième, c'est une finale. Donc ce sera une finale qu'il faudra jouer et jouer de manière intelligente pour pouvoir contrecarrer cette très belle équipe d'Égypte avec beaucoup de phases offensives, avec beaucoup de transitions, beaucoup d'attaques rapides. Voilà, il va falloir manœuvrer ce bloc intelligemment tout en gardant, je dirais, ce que l'on sait très bien faire, c'est-à-dire le jeu de position, la capacité à jouer collectivement et surtout à se projeter aussi dans les espaces. Mais voilà, je pense que ça va être un bon match à jouer et surtout mettre tous les ingrédients pour le gagner.
1: Un match donc important pour les Lyonceaux de la TASS puisque ce tournoi de l'UNAF est qualificatif, pardon, on le rappelle, pour la prochaine Coupe d'Afrique des Nations U20 qui est prévue l'an prochain au Ghana Hugo.
2: Et puis à présent, cap sur l'Europe, la Ligue des Nations se poursuit elle aussi. Hier, la France et l'Italie se sont retrouvées.
1: Des retrouvailles qui avaient forcément une saveur particulière pour Zinedine Zidane face à l'Italie. Mais les Bleus et la Squadra Azzurra se sont finalement quittés sur un match nul. Un but partout hier soir donc au Stade de France à Saint-Denis lors de la troisième journée de la Ligue des Nations. Après 2 victoires, 1-0 en Turquie puis en Belgique, la France concède ainsi son premier nul depuis l'arrivée de Zinedine Zidane sur le banc en tricolore. Après une première période sans but, les Bleus ont concédé bien leur domination. Au retour des vestiaires déjà décisifs à Bruxelles,

0: de franchir la ligne. Les Italiens ont repris, ont rapidement réagi. À la 68e minute, Alessandro Bastoni a profité d'une perte de balle française pour s'infiltrer dans la surface et égaliser d'une frappe du gauche. Le défenseur italien avait déjà trouvé le chemin défilé quelques jours plus tôt face à la Turquie. Eh bien, on écoute le sélectionneur Zinedine Zidane en conférence de presse. C'était à l'issue de la rencontre.
1: Content du contenu, après pas pour le résultat forcément, parce que je pense qu'on méritait mieux, mais en même temps c'est le football, c'est-à-dire qu'on a eu l'occasion pour marquer notre deuxième but, on l'a pas fait, et puis après ça, des choses qui arrivent, c'est le jeu de temps en temps quand il se passe des trucs sur le terrain, mais vraiment très fier de mes joueurs, de ce qu'on a fait, dans tout ce qu'on a essayé de mettre en place, donc peut-être que content, à part le résultat.
0: Zinedine Zidane dit Zizou, bien sûr, était en conférence de presse hier. Dans l'autre match du groupe, la Belgique s'est largement imposée face à la Turquie, 3-0, avec notamment un doublé de Kevin De Bruyne après 3 journées. Et bien la France conserve la tête du classement avec 7 points devant la Belgique, 6 points, et l'Italie, 4 points. La Turquie ferme la marche après 3 défaites. Place désormais et bien la 4e journée. Lundi prochain, la France recevra la Belgique au Stade de France.
2: On change de continent, direction Los Angeles 2028 dans le viseur des sportifs marocains bénéficiaires des bourses olympiques.
0: Effectivement, projection déjà sur Los Angeles. Le comité national olympique marocain a organisé les 1er et 2 octobre et bien un rassemblement réunissant les athlètes concernés ainsi que leur encadrant technique au programme des entretiens individuels pour évaluer l'avancée de la préparation, identifier les besoins et faire le point sur le parcours de chaque sportif vers les Jeux de 2028. Plusieurs ateliers ont également été proposés, notamment autour de l'optimisation de la performance, de la communication et du suivi médical. Les participants ont aussi découvert l'application.

0: Avec la doctoresse Asma Alaoui, coordinatrice de la campagne nationale de sensibilisation, de prévention et de dépistage des cancers du sein et du col de l'utérus dans le royaume. Asma Alaoui, bonjour.
1: Bonjour à vous.
0: Alors, je le disais donc,

0: ces centres ou dans les centres universitaires. Concernant le dépistage du cancer du col, c'est le même circuit. Il y a une filière bien particulière, commencée par les établissements de soins de santé primaire, et on leur réfère le centre de référence. Et par confirmation, par la colposcopie, s'il y a des lésions précancéreuses qu'on détecte, donc on arrive à les traiter localement. Donc ce sont des vies qui sont gagnées, ce sont des cancers qui sont évités et des vies gagnées en les traitant à ce niveau. Et si le cas est confirmé de cancer, on le réfère vers le niveau de prise en charge au niveau du centre d'oncologie ou les centres universitaires, hospitaliers universitaires. Et la vaccination, bien sûr, il se trouve dans tous les établissements de santé primaire et sont gratuits. Et c'est la vaccination des filles de 11 ans avec une seule dose, avec un vaccin qui est sécurisé, qui a une ancienneté de plus de 15 ans, qui a montré sa sécurité et son efficacité.
1: Vous parlez de sauver des vies donc avec la vaccination, avec un dépistage précoce qui apparaissent essentiel. Justement, à quel point est-ce qu'un diagnostic le plus tôt possible permet de sauver une vie aujourd'hui quand on est atteinte du cancer?
0: Si on arrive à détecter tôt, donc on a plus de chances de découvrir le cancer à un stade qui est précoce. Dans ce cas, la prise en charge elle est plus facile et la qualité de vie des femmes elle est meilleure.

0: assurée. C'est la moitié de la société. Donc, on est tous concernés par ces deux cancers.
1: Évidemment, oui, donc on comprend bien. Pour ces cas-là, en tout cas, tout passe essentiellement par la sensibilisation. Donc n'hésitez pas, si vous nous écoutez et que vous êtes concerné, il faut aller se faire dépister, écouter les conseils que vous nous avez donnés ce matin. Merci pour ces réponses, docteur Asma Alaoui.
0: Je vous remercie infiniment.
1: Merci beaucoup. Je rappelle que donc vous êtes la coordinatrice de la campagne nationale de sensibilisation, de prévention et de dépistage des cancers du sein et du col de l'utérus au Maroc. Restez avec nous dans un instant, le journal arrive, on revient.

0: 26 du côté de Damas, 27 à Beyrouth sous la pluie et enfin 40 sous le soleil de la Mecque. C'est le retour d'Anaïs Laviel pour un nouveau journal. Rebonjour Anaïs.
1: Rebonjour Hugo, bonjour à toutes et tous.
0: Et puis un nombre est en tête de l'actualité, 700 000.
1: C'est la quantité de logements qui manque en Espagne, dans le pays. La colère ne faiblit pas face à la crise de l'immobilier. Des manifestations sont prévues aujourd'hui, correspondance à venir en début de journal.
0: Les membres du G7 vont puiser dans leur stock de gazole et de pétrole.
1: Objectif, faire baisser les prix de l'énergie face à la crise dans le détroit d'Ormuz. Une décision pour plaire à Donald Trump. Les précisions dans quelques minutes. Au Tigré, le retour de la guerre ravive les tensions entre l'Éthiopie et l'Érythrée. Addis Abeba accuse sa voisine de menacer sa sécurité nationale. Une rupture des relations diplomatiques qui aurait pu arriver plus tôt. C'est ce que nous dira un expert.
0: On parlera de culture pour clôturer ce journal.
1: À Silla, dans le nord du Maroc, le Moussem a fêté son ouverture hier soir.

0: partiels vont être mis sur le marché dans les 20 prochains jours, annonce un communiqué du G7 qui n'exclut pas, en outre, de discuter de la possibilité de débloquer des stocks additionnels. Le président français Anaïs a par ailleurs précisé, je cite, « Nous sommes tous engagés à ce qu'il n'y ait aucune interdiction à l'exportation ».
1: C'était donc une demande de Washington. Pourquoi cette pression états-unienne ?
0: Eh bien Anaïs, parce que les élections de mi-mandat approchent, vous le savez, aux États-Unis et que la crise de l'énergie est au plus fort, sur fond de conflits au Moyen-Orient et de crise de la chaîne d'approvisionnement. Résultat, eh bien, les prix du pétrole aux USA ont atteint les 6,53 $ le gallon, un record. Washington avait donc fait monter la pression ces derniers jours afin de faire baisser les prix du carburant. Donald Trump est même allé jusqu'à menacer d'interdire les exportations de carburant vers l'UE si les Européens ne mettaient pas davantage de carburant sur le marché. Une mesure qui aurait pu aggraver les tensions en Europe, très dépendante des importations de diesel américain. Ces derniers représentent, Anaïs, 50% du gasoil importé par les 27.
1: Merci beaucoup Marianne Garnier pour ces précisions et notez que suite à cette annonce, les cours du baril états-unien ont chuté de 5% à la mi-journée à Londres hier. On le rappelle, le détroit d'Ormuz où transitait avant la guerre un cinquième des hydrocarbures mondiaux. Le passage maritime reste au cœur du conflit en Iran. Deux pétroliers ont été pris pour cible ce samedi. La guerre connaît pourtant une certaine accalmie depuis septembre. Cette semaine, le président des États-Unis Donald Trump a annoncé de nouvelles sanctions économiques contre Téhéran.
2: Et puis dans la région, il y a du nouveau dans l'enquête du vol Fly Dubai.
1: Ce matin, le procureur général des Émirats Arabes Unis a indiqué la planification d'un acte terroriste par le copilote. Selon l'agence de presse officielle, il aurait utilisé la hache de secours du cockpit pour attaquer le pilote. Aujourd'hui, l'enquête se poursuit pour établir toutes les circonstances de l'incident et ses motivations. Et dans ce contexte, hier, le premier vol israélien a pu atterrir à Tel Aviv pour rapatrier ses ressortissants.
2: L'actualité ce matin, ce sont aussi les forces rebelles du Tigré qui quittent en masse la capitale.
1: Une information d'un journaliste local alors qu'hier soir, une milice pro-gouvernementale a affirmé avoir pris le contrôle de l'aéroport de Mekele. Dans le conflit entre les forces gouvernementales et le Front de Libération du Peuple du Tigré et ses alliés, Addis Abeba a annoncé ce jeudi fermer son ambassade dans la capitale de l'Érythrée. Asmara est accusé de soutenir les rebelles du Tigré. Dans la même séquence, 10 diplomates érythréens ont été exclus du pays pour des raisons de sécurité nationale, notamment suite à des explosions entendues au quartier général des forces armées fédérale dans la capitale. En réaction, Asmara a rompu ce jeudi ses relations diplomatiques avec son voisin. René Lefort est chercheur indépendant spécialiste de la Corne d'Afrique. Il s'étonne que cette rupture entre les deux voisins soit arrivée aussi tardivement. On l'écoute.
3: Ça fait des mois et des mois que Asmara et Addis Abeba s'abreuvent d'injures. Addis Abeba abrite un mouvement de rébellion ouverte contre Asmara pour faire tomber le régime. La réciproque est vraie à Asmara. Donc les relations diplomatiques n'avaient plus qu'un côté purement formel, quoi. Donc là-dessus, si vous voulez, ça ne change pas l'équation générale dans la Corne de l'Afrique et en particulier des relations entre l'Éthiopie et l'Érythrée. Tous les commentateurs et experts s'accordent depuis des mois et des mois sur un point. Si la guerre commence dans le Nord, par un phénomène d'enchaînement, elle s'étendra à l'ensemble de la région, c'est-à-dire le Soudan, l'Érythrée, éventuellement la Somalie. Ce à quoi on assiste aujourd'hui, c'est une première forme d'extension de ce conflit dans le nord de l'Éthiopie, dans la sphère diplomatique. Toute la question est de savoir si cette extension se limitera à la sphère diplomatique ou est-ce qu'elle ira plus loin avec des engagements militaires de différents protagonistes régionaux.
1: René Lefort, chercheur indépendant spécialiste de la Corne de l'Afrique, il répondait aux questions de Paul Lionel Kivigère.
2: On le disait dans le précédent journal, vous le disiez Anaïs, top départ du rendez-vous culturel d'Assila.
1: Hier, la ville a lancé la 47e édition du Moussem culturel international d'Assila. Durant non pas une mais deux semaines, Hugo, la petite ville portuaire du nord du royaume va vivre au rythme des conférences, des colloques, des débats, des rencontres et des ateliers d'art. Une édition d'automne qui a pour thème Assila, terre de rencontres et de dialogue. Mélanie Pinto.
4: Une terre de rencontres.

0: El Jadida pourrait affronter le Difaa El Jadidi. Les deux clubs restent sur une défaite, on le rappelle, lors de la première journée. Objectif évidemment se relancer. Enfin à 20h, le Raja de Casablanca accueille la Renaissance même là pour clôturer cette journée. Rappelons eh bien les résultats d'hier avec le derby du Nord conclu sur un score nul d'un but partout entre l'Ittihad Tanger et le Mourob de Tétouan. L'Union Antoine Gasport s'est emparée des commandes du championnat grâce à sa victoire 1-0 contre le Wydad Smera. Guillermo Arena, l'entraîneur de l'UTS, était en conférence de presse. Il a affiché beaucoup d'enthousiasme Hugo pour la suite. Il a surtout tenu à souligner que le promu, le Wydad Smera, était une équipe qu'il connaissait bien avant la rencontre.
1: Nous, on a un petit avantage par rapport aux autres équipes, c'est qu'on a déjà joué le Wydad Temara deux fois ces dernières semaines. Donc on savait exactement à quoi nous attendre. Une équipe qui joue ensemble depuis plusieurs années, et on savait que ça allait être très difficile, on s'est préparé pour ça. On savait qu'ils allaient jouer très vertical sur les latéraux qui montent beaucoup. Ils ont des joueurs qui plongent, c'était pas facile. Les résultats des GPS de mes joueurs, ils sont extraordinaires. On a fait un match vraiment sensationnel au niveau de l'état d'esprit. On savait que Temara allait dominer. Et puis, il fallait qu'on essaye de les laisser le plus loin possible de nos buts.
0: Guillermo Arena, l'entraîneur de l'Union Antoine Gasport, à l'issue de la rencontre en conférence de presse. Et puis, enfin, noter eh bien, le début de saison qui est toujours difficile pour le Fatah Union Sport. Nouvelle défaite 1-0 contre la Mel Tiznit. Pour le promu Tiznit, eh bien, il s'agit de leur première victoire parmi l'élite avec un but historique donc de Zakaria Salahi.
2: Et puis, un peu plus de 24 heures nous séparent maintenant du prochain match de la sélection marocaine. Un match qui viendra refermer cette trêve internationale.
0: Et oui, les Lions d'Atlas qui poursuivent leur préparation avant d'affronter le Mali, demain dimanche, au grand stade de Tanger. Le coup d'envoi, on le rappelle, est prévu à 18h. Ils sont arrivés hier en fin d'après-midi. La sélection marocaine avait débuté sa journée par une séance d'entraînement à 10h30, une séance consacrée à la poursuite du travail tactique et technique programmé par le staff de Mohamed Ouabi, indique la Fédération royale marocaine de football dans son communiqué. Aujourd'hui, place à l'ultime séance avant la rencontre qui est prévue donc au stade de Tanger. Elle sera ouverte aux médias à partir

0: Les Italiens ont rapidement réagi. À la 68e minute, Alessandro Bastoni qui a profité d'une perte de balle française d'Acuña pour s'infiltrer dans la surface et égaliser d'une frappe du gauche. Le défenseur italien avait déjà trouvé le chemin défilé, on le rappelle, quelques jours plus tôt face à la Turquie en fin de rencontre. Et bien Donnarumma a repoussé une frappe d'Adrien Rabiot, tandis que Moïse Keane a trouvé la barre de la tête à la 81e minute. La France a finalement terminé, on le rappelle, à 10 après l'expulsion de Dayo Upamecano, averti une deuxième fois à la 85e minute. Zinedine Zidane en conférence de presse à l'issue de la rencontre.
1: Content du contenu, après pas pour le résultat forcément, parce que je pense qu'on méritait mieux, mais en même temps c'est le football, c'est-à-dire que on a eu l'occasion pour marquer notre deuxième but, on l'a pas fait, et puis après ça, des choses qui arrivent, c'est le jeu de temps en temps quand il se passe des trucs sur le terrain, mais vraiment très fier de mes joueurs, de ce qu'on a fait, dans tout ce qu'on a essayé de mettre en place, donc peut-être que content, à part le résultat.
0: Et content, Zinedine Zidane.
2: Content, c'est bien.
0: Voilà, content. Dans l'autre match du groupe, la Belgique s'est largement imposée face à la Turquie 3-0, avec notamment un doublé de Kevin De Bruyne après 3 journées. On le rappelle, la France conserve la tête du classement avec 7 points devant la Belgique qui compte 6 points et l'Italie 4 points. La Turquie, elle, ferme la marche après 3 défaites, donc 0 points. Place désormais à la 4e journée. Lundi prochain, la France recevra la Belgique au Stade de France. Le programme du jour de cette Ligue des Nations à partir de 16h, la Croatie, reçoit l'Angleterre et puis le match aussi, c'est celui du champion du monde en titre, l'Espagne, à 18h45 contre la République tchèque. Nicolas Villas, l'un de

0: Notre sport mécanique, cette fois avec le rallye du Maroc.
1: Et oui, le rallye du Maroc qui se poursuit. Mathias Ekström a signé un retour impressionnant hier. Le Suédois s'est imposé lors de la quatrième et avant-dernière étape au volant de son Ford Raptor. Mais la bonne opération du jour, elle a été signée par Seth Quintero. Sixième de l'étape, l'Américain profite de sa régularité pour prendre les commandes du classement général. A noter enfin les nouvelles difficultés mécaniques rencontrées par le Français Sébastien Loeb, de nouveau retardé sur cette étape, Hugo. Et puis pour conclure rapidement, l'instance nationale de la probité, de la prévention et de la lutte contre corruption, l'INPPL, renforce sa présence sur la scène internationale du sport. L'instance marocaine a été désignée hier à Lausanne en Suisse, membre du comité directeur du partenariat international contre la corruption dans le sport, l'IPACS, une première qui entend ainsi contribuer aux efforts internationaux en faveur de l'intégrité et de la bonne gouvernance dans le sport. Représentée par son président Mohamed Ben Alilou, l'instance souhaite notamment participer à l'élaboration de normes et d'initiatives internationales, mais aussi partager son expertise en matière de prévention de la corruption.
0: Merci beaucoup Monsef Zamrat pour ce tour complet sur l'actualité sportive. Et comme chaque jour, après le sport, on passe à l'économie. Mais comme on est en week-end, cette fois on se consacre au continent africain. Et ce dimanche, Oumar Baldé poursuit sa série sur les monnaies africaines avec une question principale. Qu'est-ce qui empêche la création d'une monnaie commune à notre continent? Réponse dans votre story Eco-Afrique.
2: L'Afrique, c'est 54 pays et plus de 40 monnaies différentes, oui. Une quarantaine de monnaies, certains pays partagent la même, d'autres ont la leur. Cette diversité, c'est une richesse certes, mais c'est aussi un casse-tête pour les entreprises qui font du commerce à travers le continent. Prenons le cas le plus connu, le franc CFA. 14 pays l'utilisent.

0: entre les Émirats arabes unis et Israël. Les investigations menées par les autorités émiraties révèlent que le copilote a commencé à mettre à exécution un acte terroriste en agressant le commandant de bord dans le cockpit à l'aide d'une hache de secours et a tenté de prendre les commandes de l'avion. Pour rappel, cet avion transportait 174 personnes, dont 166 israéliennes et israéliens. L'enquête se poursuit afin d'établir toutes les circonstances de l'incident et ses motivations. Ailleurs dans l'actualité, les infrastructures ukrainiennes, une nouvelle fois ciblées par Moscou. Après le pont sud, c'est au tour du pont nord d'être fortement endommagé par des attaques à Kiev. Face à cette situation, les services d'urgence sont en route, affirme le maire de la capitale ukrainienne, Vitali Klitschko. La circulation sur les deux autres ponts majeurs, Paton et Métro, a par ailleurs été limitée par la mairie vendredi, même si aucune attaque n'a été signalée contre ces infrastructures. Toujours sur le vieux continent, nouvelle journée de mobilisation prévue ce samedi en Espagne. La colère ne redescend pas suite au rejet des propositions de décret poussées par l'exécutif du Premier ministre socialiste Pedro Sanchez. Des décrets qui visaient, je le rappelle, à protéger davantage les locataires. Des rassemblements doivent avoir lieu aujourd'hui à Madrid et dans d'autres villes du pays. L'Espagne, qui est aussi endeuillée ce samedi après les fortes précipitations qui se sont abattues dans le sud-est du pays hier après-midi et qui ont provoqué des inondations. Une femme âgée de 102 ans est décédée dans la localité de Madrigueras alors qu'elle se trouvait à l'intérieur de son domicile. L'eau y avait atteint plus d'un mètre de hauteur. Les services de secours œuvrent désormais à la remise en état de la localité. L'actualité nous amène aussi sur notre continent, direction l'Éthiopie. Les troupes des autorités rebelles de l'État régional du Tigré, qui affrontent l'armée fédérale éthiopienne depuis le 23 septembre, sont en train de quitter en masse la capitale régionale de Mekele. Des membres du personnel de sécurité ont en effet disparu des bâtiments officiels et des postes de police. Des membres des forces des autorités rebelles sont vus quittant la ville avec leurs armes à bord de véhicules. Les tensions sont au plus fort dans la région, Asmara et Addis Abeba ayant rompu leurs relations diplomatiques cette semaine. On termine cette synthèse avec un rendez-vous culturel. En Tunisie, l'artiste marocaine Oum investit la scène du théâtre de l'Opéra de Tunis demain dans le cadre de la 11e édition des Journées musicales de Carthage. Saoul, sonorité saharienne, percussion et oud seront au rendez-vous. C'est la fin de cette synthèse. Merci à vous de l'avoir suivi. Je vous souhaite une très belle matinée à l'écoute de Média 1.
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0: consacrer 13,4 millions d'euros à la riposte contre la flambée actuelle entre janvier et juillet. Au Sénégal, le parquet de Dakar publie les résultats provisoires d'une enquête menée entre octobre 2025 et septembre 2026 sur les violences politiques commises sous la présidence de Macky Sall entre 2021 et 2024. Au moins 76 personnes sont décédées et plus de 200 autres présumées victimes d'actes de torture ou de traitements inhumains, cruels et dégradants. Des faits susceptibles, selon l'autorité judiciaire, de recevoir la qualification de crime contre l'humanité. Les investigations ont conduit à l'arrestation de 5 personnes. On termine cette synthèse en Tunisie. Le dirigeant du parti Ennahda, Sahbi Attigue, a entamé une grève de la faim depuis mardi dernier. C'est ce qu'annonce son épouse, Zeyneb Emrahi. Cet homme politique, condamné à 23 ans de prison pour blanchiment d'argent, demande à obtenir un parloir spécial avec visite directe et sans barrière. Sahbi Attigue affirme également que si son état de santé se dégrade, il refusera de se rendre à l'hôpital. Selon son avocat, il s'agit d'un procès à visée politique visant à éliminer les opposants. C'est la fin de cette synthèse. Merci à vous de l'avoir suivi. Je vous souhaite une très belle matinée à l'écoute de Midi 1.
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0: degrés du côté de Nouakchott. Cette fois en Afrique de l'Ouest, 1 degré de moins, ce sera du côté de Ouagadougou avec 33 degrés, où des orages sont à prévoir, de la pluie toujours du côté de Dakar avec 32 degrés. Et enfin, temps pluvieux également à Bamako avec 30 degrés. En Europe, la pluie est également de mise aujourd'hui, notamment en Espagne du côté de Madrid où le temps sera orageux avec 22 degrés. Des orages dans le ciel de Bruxelles où il fera 21 degrés. Même température à Athènes avec des averses aujourd'hui. Et puis du côté des États-Unis, il fera également 21 degrés à New York avec du soleil. 16 en revanche à Montréal, cette fois sous le soleil. En Asie, le temps sera également ensoleillé à Tokyo avec 24 degrés, même température à Séoul. Des orages à prévoir à Pékin aujourd'hui où il fera 31 degrés. Puis on conclut dans le monde arabe où il y aura également un temps ensoleillé à Damas avec 26 degrés. Des orages dans le ciel de Beyrouth où le thermomètre affichera 27 degrés aujourd'hui. Et puis enfin 40 à la Mecque avec grand soleil.
1: 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Octobre rose démarre au Maroc et dans le monde. C'est le début de la campagne de sensibilisation contre le cancer du sein et du col de l'U.

séquestrés puis violés en groupe. Les faits remontent à fin septembre. Ils se sont déroulés dans le quartier de Mélassine à Tunis. Yakin est depuis à l'hôpital où elle est prise en charge. 5 suspects ont été arrêtés. La justice vient par ailleurs d'émettre des mandats de dépôt contre toutes les personnes interpellées. Les interrogatoires approfondis devraient avoir lieu le 7 octobre prochain en attendant l'amélioration physique et psychologique de la victime. Leur peine est désormais attendue et cette affaire a ravivé les débats sur la castration chimique pour les auteurs de viol ou encore la peine de mort. Le pays observe toujours un moratoire sur la peine capitale. Et concernant la réponse judiciaire face à de telles agressions, Vincent Gesser, sociologue et politologue, rappelle

0: mandat, il a déjà évoqué un possible accord dans cette période. Le président américain qui fait d'ailleurs à nouveau plier ses alliés, les dirigeants du G7 ont convenu hier de puiser dans leur stock de gasoil et de pétrole pour tenter de faire baisser les prix de l'énergie. Bonjour Constantin Jalou.
1: Bonjour Martin, bonjour à toutes et tous.
0: Cette décision, elle est prise dans un contexte de crise énergétique liée bien sûr au conflit entre l'Iran et les États-Unis, mais aussi à la guerre entre le Kiev et Moscou, mais elle répond surtout à la pression de Washington.
1: Et c'est 100 millions de barils, Martin, la quantité de gasoil et de pétrole que les pays membres de ce forum de discussion politique et économique se sont engagés à libérer au cours des 4 prochains mois. Une décision prise à l'issue d'une réunion en visioconférence du G7 présidée par la France et dont la mise en œuvre sera coordonnée par l'Agence internationale de l'énergie. Des stocks substantiels vont être mis sur le marché dans les 20 prochains jours. C'est l'annonce donc du communiqué du G7 qui n'exclut pas, entre autres, de discuter de la possibilité de débloquer des stocks additionnels. Le président français a d'ailleurs par ailleurs précisé, je cite, « Nous sommes tous engagés à ce qu'il n'y ait aucune interdiction à l'exportation ».
0: Et on le disait, c'était une demande de Washington. Mais alors pourquoi cette pression américaine ?
1: Eh bien Martin, parce que les élections de mi-mandat approchent aux États-Unis et que la crise de l'énergie est au plus fort sur fond de conflit au Moyen-Orient et de la crise de la chaîne d'approvisionnement que vous évoquiez. Résultat, les prix du pétrole aux USA ont atteint les $6,53 le gallon, un record. Washington avait donc fait la pression ces derniers jours pour baisser les prix du carburant. Donald Trump est même allé jusqu'à menacer d'interdire les exportations de carburant vers l'UE si les Européens ne mettaient pas davantage de carburant sur le marché. Une mesure qui aurait pu aggraver les tensions en Europe, très dépendante des importations de diesel américain. Ces dernières représentent 50% du gasoil importé par les 27.
0: Et suite à cette annonce, les cours du baril américain ont chuté de 5% à la mi-journée à Londres hier. Merci beaucoup Constantin Jalou. Dans le reste de l'actualité, Moscou appelle les diplomates étrangers à quitter Kiev. L'armée russe a frappé la capitale ukrainienne aujourd'hui en visant notamment des ponts. Elle annonce des prochaines frappes massives. Selon le président ukrainien, Vladimir Poutine agit désormais sans aucune règle contre des cibles civiles. Toujours en Europe, les Espagnols battent à nouveau le pavé aujourd'hui. Des dizaines de milliers de manifestants sont réunis à Madrid et partout dans le pays pour réclamer davantage de droits au logement et de protection pour les locataires. Ces manifestations interviennent après le rejet de 2 décrets hier sur le logement au Parlement espagnol contre la spéculation immobilière et la hausse des loyers. L'Espagne entre désormais dans une grave

Toulouse marocaine à Agadir. Le Hassania reçoit le Mourob de Fès, champion en titre. Les Tigres jaunes ont parfaitement lancé leur saison en s'imposant lors de la première journée face à la Renaissance Mamara sur le score de 2 buts à 1. À 18h, le club omnisport de Meknès accueille le KO Cup de Marrakech. Une rencontre importante pour les deux formations qui ont toutes deux débuté leur saison par une défaite et tenteront de se relancer. À la même heure, le Wydad Athletic Club se déplace sur la pelouse du Difa Hassani Del Jadida. Là encore, les deux équipes chercheront à décrocher leur premier succès de la saison après leur revers lors de la journée inaugurale. Enfin, à 20h, rendez-vous au stade Mohamed V de Casablanca. Le Raja Club Athlétique reçoit la Renaissance Mamara avec l'ambition de décrocher un résultat positif à domicile. Au classement provisoire, l'Union Touareg Sport occupe pour le moment la tête du championnat après sa victoire hier, 1-0 face au Wydad de Tmara. A noter également le match nul dans le grand derby du Nord entre l'Ittihad de Tanger et le Mourob de Tétouan, 1-0.

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La priorité, selon le journal, c'est la probité, mettre fin aux enrichissements illicites, aux conflits d'intérêts. La question de l'eau va nécessairement s'imposer. Le Maroc a un plan avec des stations de dessalement. Reste à voir qui paye et qui en bénéficie. Le PAM sera également très attendu sur l'emploi. Le parti a promis 1 million de postes. L'objectif est plus qu'ambitieux. On citera enfin les chantiers du Mondial 2030, le grand stade Hassan.

Dans les deux espaces, leur seul point commun, elles sont toutes liées à l'euro avec un taux fixe. Les autres grandes économies ont, elles aussi, leur propre monnaie. Le Naira au Nigeria, le Rand en Afrique du Sud, le Shilling au Kenya, le Birr en Éthiopie ou encore le Dirham au Maroc ou le Dinar en Tunisie. Avoir sa monnaie, c'est un avantage. Un pays décide lui-même de ses taux d'intérêt et de la quantité d'argent en circulation. Mais pour une entreprise qui travaille avec plusieurs pays, un mot revient sans cesse. Eh bien, il s'agit du risque de change. Par exemple, si vous achetez des marchandises à l'étranger, vous devez payer dans la monnaie du fournisseur. Entre la signature du contrat et le paiement, cette monnaie s'apprécie. Résultat, la facture grimpe et si vous êtes exportateur, c'est l'inverse. Le taux bouge et vous recevez moins que prévu. Eh bien, ceci, c'est malheureusement la réalité des entreprises africaines. Le problème est encore plus lourd pour les pays africains qui importent beaucoup ou presque tout, ceux qui importent du pétrole, des machines, des produits alimentaires. Quand leur monnaie perd de la valeur face au dollar, tout devient plus cher, les prix montent, les coûts de production aussi. Entre pays africains, c'est la même difficulté, frais de conversion, paiement qui traîne et il faut se protéger contre les variations du taux de change. Autre point, la valeur d'une monnaie face au dollar, eh bien, le dinar tunisien vaut beaucoup, par exemple, le franc guinéen, le léon Sierra Leone ou le shilling ougandais valent beaucoup moins. Alors, la vraie question est là, comment simplifier les échanges entre pays africains qui n'ont pas la même monnaie? Comment réduire les frais de conversion? Comment avoir des paiements sécurisés, moins de variations de change? Voilà de quoi faciliter le commerce entre pays africains, car la monnaie ne sert pas seulement à payer, elle pèse sur le commerce extérieur et elle compte aussi pour l'unité économique du continent. Vous l'aurez compris, et la question s'invite naturellement dans votre esprit, pourquoi l'Afrique ne fait pas comme l'Union européenne, c'est-à-dire avoir sa propre monnaie commune ou sa propre monnaie unique? Eh bien, c'est justement le sujet de notre

L'arrangement, les cuivres, les chœurs, les rythmes, tout semble sorti d'un vieux vinyle. Et puis arrive cette voix. Rock, fragile, ironique, parfois presque insolente. Une voix qui pouvait transformer une rupture sentimentale en tube planétaire. Et le monde ne va pas tarder à lui répondre. En 2008, Amy Winehouse entre dans l'histoire des Grammy Awards. 5 trophées en une soirée, dont album vocal pop pour Back to Black, mais aussi révélation de l'année, enregistrement et chanson de l'année pour Rehab, ainsi que la meilleure performance vocale pop féminine.

Mais aujourd'hui, ce sont les 20 ans de cet album que l'on célèbre. Et attention, pas avec une simple réédition poussiéreuse destinée aux collectionneurs. Le 23 octobre 2026, deux jours avant l'anniversaire officiel de l'album, Universal publiera une nouvelle édition anniversaire en 3 CD, 3 vinyles et en version digitale de

pendant la tournée Back to Black. Il sera publié pour la première fois dans son intégralité. On retrouvera également des paroles manuscrites d'Amy Winehouse, des photographies inédites et de nouveaux textes des membres de son groupe. Mais Amy Winehouse ne revient pas seule. Le 21 octobre, à Londres, au Roundhouse de Camden, son ancien groupe va rejouer Back to Black dans son intégralité. Et le choix du lieu n'est pas anodin. C'est précisément au Roundhouse qu'Amy Winehouse avait donné sa dernière apparition publique le 20 juillet 2011. 20 ans après Back to Black, Amy Winehouse n'a donc plus besoin d'être là pour remplir une scène. Il suffit de lancer Rehab ou Love is a Losing Game et soudain, elle est encore dans la pièce. Parce qu'il y a des artistes que le temps transforme en souvenirs. Et puis il y a Amy Winehouse. Elle, le temps, n'a pas réussi à la faire taire.

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5: Merci d'être avec nous sur Média en ce début de samedi après-midi. Alors que la guerre en Ukraine fait rage, la Pologne, elle, observe ce conflit de très près, parfois même confrontée directement. Mais Varsovie a peut-être un rôle plus important à jouer, que ce soit dans ce conflit ou dans la politique européenne. C'est le sujet de notre entretien de la mi-journée. Sur la scène géopolitique, sous-estime-t-on la Pologne, 20e économie mondiale devant la Suisse et Taïwan? Varsovie pourrait atteindre le niveau économique de l'Allemagne d'ici une décennie. Par sa position et son histoire, la Pologne est souvent actrice des phases névralgiques de l'Europe. Et pour mieux comprendre l'évolution d'une nation encore en proie à de nombreux défis, la responsable du programme Sécurité européenne de transatlantique de l'IFRI, Amélie Zima, a dévoilé ce jeudi 1er octobre en librairie son nouveau livre « Idées reçues sur la Pologne » qui est publié aux éditions du Cavalier Bleu. C'est une nouvelle interview littéraire menée par Arnaud Dalmas.
6: Bonjour Amélie Zima.
7: Bonjour Arnaud Dalmas.
6: Est-ce que l'on sous-estime aujourd'hui le rôle de Varsovie sur l'échiquier géopolitique contemporain ?
7: Non, je pense que désormais le rôle de la Pologne est vraiment envisagé à sa juste mesure, à la mesure en fait du réarmement qui a été engagé juste après l'invasion à grande échelle de l'Ukraine par la Russie, un réarmement qui fait que la Pologne ambitionne de devenir la première armée conventionnelle d'Europe. Je dis bien conventionnelle parce que la Pologne ne dispose pas de l'arme nucléaire, même si il y a certains officiels polonais qui ont évoqué cette éventualité. Donc voilà, le rôle de la Pologne est tout à fait bien compris actuellement. Les ambitions polonaises aussi sont bien comprises, au point où désormais on parle même d'un basculement en fait du centre de la défense européenne vers l'Europe centrale, puisqu'en fait un autre pays a aussi une ambition de devenir la première armée d'Europe, c'est l'Allemagne, et donc peut-être une marginalisation.

0: soviétique en 1939. De quelle manière tout cela a construit et peut-être habite encore l'identité polonaise?
1: C'est un pays où il y a un sentiment peut-être un peu exacerbé de la souveraineté. Il y a évidemment cette peur de disparaître que l'on peut retrouver parfois dans les discours politiques, que l'on peut retrouver d'ailleurs actuellement avec effectivement ce qu'il se passe en Ukraine, l'invasion à grande échelle de l'Ukraine par la Russie. Donc voilà, et c'est aussi l'histoire joue un rôle parce qu'elle est très souvent en fait mobilisée par les acteurs politiques. On voit des références à la période des partages, on voit des références à la période nazie, mais aussi de façon plus concrète, on revoit aussi régulièrement des demandes par exemple de remboursement de la part des nazis, de réparation des dommages qu'a fait l'occupation nazie en Pologne. Donc il y a des calculs qui ont été faits sur combien l'Allemagne devrait encore à la Pologne. La Pologne aussi, voilà, a une conscience très forte du plus jamais ça, c'est-à-dire ne plus jamais disparaître, ne plus jamais être envahie, ne pas être en fait un objet de compétition entre grandes puissances. C'est ça aussi qui est très fort, ne plus être un objet de compétition entre

0: lutte contre les violences à ce propos a même été retiré en 2024. C'était par le gouvernement de Donald Tusk. Comment expliquer le manque d'avancées tangibles sur ces questions en Pologne?
1: La place des femmes est assez contrastée. Si on regarde, par exemple, en termes d'inégalité salariale, pardon, et de plafond de verre, la Pologne a une situation qui est relativement

0: beaucoup aidé l'Ukraine en livrant du matériel, continue à beaucoup aider l'Ukraine matériellement, mais aussi par des dons financiers, ce genre de choses. Aussi parce que la Pologne a accueilli énormément de réfugiés ukrainiens. Et puis parce que la Pologne aussi est une plateforme en fait concernant l'aide à l'Ukraine. C'est-à-dire que vous avez une ville dans le sud-est de la Pologne qui s'appelle Rzeszów, qui est en fait le hub un peu logistique vers l'Ukraine. Vous avez le centre de l'Union européenne, la mission de l'Union européenne pour l'Ukraine, qui s'appelle EUMAM, qui est en Pologne. Vous avez un centre de l'OTAN qui a ouvert un centre de rétexte, d'échange de bonnes pratiques entre Ukrainiens et OTAN qui a ouvert aussi en Pologne. Donc la Pologne est vraiment tout à fait centrale. Et effectivement, la Pologne est une cible pour Moscou, mais elle n'est pas une cible depuis, je dirais, depuis peu. Ça fait très longtemps qu'on peut documenter des actions en fait hybrides, des actions sous le seuil de Moscou à l'encontre de la Pologne. Que ce soit, il y a eu des incursions massives de drones aussi à l'automne de l'année dernière. On a eu aussi un incendie de centre commercial près de Varsovie. Heureusement, c'était le week-end et il n'y avait personne dans ce centre commercial. On a eu aussi tout un ensemble d'actions dont on se rappelle peut-être un peu moins, d'actions à la frontière polonaise en fait. Vous aviez l'instrumentalisation par les autorités russes et biélorusses d'une crise migratoire aux frontières de la Pologne. Donc, c'est-à-dire que des gens de proche Moyen-Orient étaient acheminés à la frontière russo entre la Pologne et le Bélarus et étaient laissés là. La Pologne ne voulait pas, notamment sous le gouvernement PiS, ne voulait pas accueillir ces personnes-là parce que elle disait que ce n'était pas une crise migratoire mais que c'était instrumentalisé, que ces personnes-là étaient mises là sciemment par les autorités russes et biélorusses. Qu'en fait, la Pologne a comme objet, a comme objectif, a comme vision le fait de soutenir aussi les oppositions démocratiques, qu'elles soient au Bélarus, qu'elles soient en Ukraine ou qu'elles soient éventuellement en Russie. Donc c'est ce soutien aussi en fait au mouvement démocrate de ces pays-là qui fait que la Russie considère effectivement Varsovie comme une menace et que Varsovie justement se prépare et se réarme pour éviter finalement d'être attaquée elle aussi et d'être victime d'exactions comme les Russes peuvent commettre en Ukraine.
1: Merci beaucoup, Amélie Zema, pour cet entretien. Vous êtes
0: Merci beaucoup.
1: responsable du programme Sécurité européenne et transatlantique de l'IFRI. Votre livre Idées reçues sur la Pologne est disponible à partir du 1er octobre aux éditions du Cavalier Bleu. Merci beaucoup et très belle journée à vous.
0: Merci beaucoup Arnaud Dalmas.
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3: Et 13h18 sur Média. Merci d'être avec nous. On va parler sport tout de suite. On rappelle cette actualité. Max Verstappen qui s'élancera en pôle du Grand Prix de Bahreïn et délocalisé exceptionnellement en Malaisie à cause du contexte géopolitique actuel. Il s'élancera devant la Ferrari de Lewis Hamilton et la Mercedes de Kimi Antonelli. C'est la première fois que le Néerlandais partira en pôle position d'un Grand Prix cette saison. Et la semaine sportive a été marquée par de nombreux temps forts, des temps forts qu'on va passer en revue avec Hakim Tamim.

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1: Le grand journal touche à sa fin, mais avant de nous quitter, un peu de musique pour continuer cette journée. On rend hommage aujourd'hui à une artiste qui fait partie de ce qu'on appelle le Club des 27. Elle nous a quittés il y a 15 ans et 5 ans avant cela, Amy Winehouse a livré au monde un des albums les plus récompensés et qui traverse surtout encore aujourd'hui les générations. 20 ans plus tard, Back to Black reste une douceur pour les oreilles, Hugo Villard.

Back to Black, c'est l'album qui a propulsé Amy Winehouse au rang d'artiste incontesté. Et le titre Back to Black reste sûrement le plus emblématique de sa discographie et surtout de qui elle est.

Cette chanson produite par Mark Ronson résume à elle seule ce qui se cache derrière l'artiste et ce qui décrit au mieux la personne qui est Amy Winehouse, c'est-à-dire une mélancolique au cœur brisé.

Back to Black, le titre parle d'une rupture amoureuse, celle avec Blake Fielder Civil, un homme qu'elle retrouvera plus tard dans sa vie et qui deviendra son mari. Mais à cette époque-là, voir son amoureux retourner vers son ancienne petite amie crée un trou qui restera chez elle.

l'a écrite en à peine 2 heures. Elle explique avoir ses sentiments et ses mots qui flottaient en elle à ce moment-là. Alors dans cette musique, Amy Winehouse nous parle de sa dignité blessée et de son deuil impossible. « I died 100 times », littéralement « Je suis morte 100 fois ». Plus évident encore, le noir de « Back to Black », couleur du deuil et surtout du néant, un vide qu'elle exprime juste ici.

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1: Et dans un tout petit instant, désormais, le retour de l'actualité avec la synthèse, mais ce sera juste après la météo d'Hugo Villard.
2: Au Maroc, aujourd'hui, c'est un temps nuageux qui vous attend, notamment au nord de la ligne Figuig, Tantane et Clairailleurs. De la pluie à prévoir sur le Rif, avec même des orages possibles. Pluie également à Saïs, le Moyen Atlas, le plateau d'Oudmès et la moitié est du Haut Atlas. Côté température, il fera 26 degrés à Nador, Safi, Tétouan et El Jadida, toutes sous un ciel gris et même un temps orageux à prévoir parfois. 27 degrés, ce sera la température à Rabat, Casablanca et El Hoceima. Des nuages dans la ville du Détroit aujourd'hui, où le thermomètre affichera 29 degrés. Il fera 36 du côté de l'Aïoun, Marrakech, Tiznit et Tantane avec du soleil, sauf à Marrakech où des orages sont à prévoir. Enfin, la maximale est à Smara. Aujourd'hui, il fera 39 degrés. Dans le reste du Maghreb, soleil également du côté de Tunis avec 30 degrés aujourd'hui, 31 au Caire, 34 degrés du côté de Nouakchott. Cette fois en Afrique de l'Ouest, 1 degré de moins, ce sera du côté de Ouagadougou avec 33 degrés où des orages sont à prévoir, de la pluie toujours du côté de Dakar avec 32 degrés et enfin temps pluvieux également à Bamako avec 30 degrés. En Europe, la pluie est également de mise aujourd'hui, notamment en Espagne du côté de Madrid où le temps sera orageux avec 22 degrés. Des orages dans le ciel de Bruxelles où il fera 21 degrés. Même température à Athènes avec des averses aujourd'hui. Et puis du côté des États-Unis, il fera également 21 degrés à New York avec du soleil. 16 en revanche à Montréal, cette fois sous le soleil. En Asie, le temps sera également ensoleillé à Tokyo avec 24 degrés, même température à Séoul. Des orages à prévoir à Pékin aujourd'hui où il fera 31 degrés. Puis on conclut dans le monde arabe où il y aura également un temps ensoleillé à Damas avec 26 degrés. Des orages dans le ciel de Beyrouth où le thermomètre affichera 27.

0: un mois entre les Houthis pro-iraniens d'un côté et les forces gouvernementales soutenues par l'Arabie saoudite de l'autre. D'ailleurs, Riyad est également touchée. L'AFP rapporte des flammes et de la fumée près d'un site d'Armaco aux alentours de la capitale saoudienne. Sur notre continent, au Kenya, au moins 17 personnes ont été tuées et 7 autres blessées dans un accident de la route cette nuit. L'accident s'est déroulé peu après minuit sur l'autoroute Nairobi-Mombasa lorsqu'un camion aurait perdu le contrôle après une défaillance des freins et percuté plusieurs véhicules. Selon la police citée par des médias locaux, un véhicule percuté transportait des pèlerins se rendant au sanctuaire de Soubouquia dans le comté de Nakuru. Retour au Maroc avec un mot de culture pour clôturer cette synthèse. Le Festival international maghrébin du film Doujda reviendra du 16 au 21 octobre pour une 15e édition. Organisée à l'initiative de l'association Ciné Maghreb, cette édition se distingue par une programmation variée qui combine la compétition officielle et les longs et courts métrages. Des projections cinématographiques bien sûr, mais aussi des hommages, des rencontres intellectuelles et professionnelles ainsi que des ateliers de formation et des activités liées aux industries culturel et numérique. Objectif, encourager les jeunes talents dans le domaine du cinéma et de l'audiovisuel. C'est la fin de cette synthèse. Merci à toutes et à tous de l'avoir suivi. Tout de suite, retrouvez Mine Beyrouth sur notre antenne Maghreb et la playlist sur notre antenne Afrique.
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0: International de l'énergie indique en tout cas aujourd'hui que près d'un sixième des réserves stratégiques de pétrole des États membres ont été écoulées depuis le mois de mars. Le génocide toujours en cours à Gaza. 5 Palestiniens sont morts, dont 4 femmes, dans une attaque israélienne cette nuit. La frappe aérienne a ciblé un appartement de la ville de Gaza, selon la défense civile du territoire, et un hôpital. Le Hamas condamne fermement cette offensive et appelle les médiateurs et les États-Unis à prendre des positions fermes pour contenir Israël. Et puis en Corée du Nord, l'intelligence artificielle s'invite dans le secteur de la défense. Pyongyang a déclaré ce samedi avoir testé un missile stratégique de portée intermédiaire qui utilise cette technologie. Quelques heures auparavant, Séoul avait annoncé que la Corée du Nord avait tiré un missile balistique. L'engin est capable de modifier sa trajectoire de vol à basse altitude, a déclaré Kim Yo-jung, la sœur de Kim Jong-un, dans un communiqué. Retour au Maroc pour finir avec cette alerte météo. Un temps chaud et des averses orageuses avec risque de grêle et de rafales de vent sous orages sont attendus aujourd'hui et demain dans plusieurs provinces du royaume. Les températures iront jusqu'à 40 degrés du côté de Taroudant, Ouattet Dahab, Essemara, Boujdour, Laayoune et Aousserd. Attention aux orages à Tinrir, Midelt, Bouelham, Sefrou, Al-Hoseima, Guessirf, Taza, Driouch, Taouirirt, Azilal, Ifran et Nador. C'est la fin de cette synthèse. Merci à toutes et à tous de l'avoir suivi. Tout de suite, c'est Ciné Hebdo avec Amna sur notre antenne Maghreb et Elle d'Afrique sur notre antenne Afrique.
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0: Et c'est avec un énorme plaisir que je vous retrouve sur Média pour notre escalciné de la semaine.
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0: Et tout d'abord, on se fera plaisir avec Akinola Davis, plongée dans le Lagos de 93 avec My Father Shadow, à travers le regard de deux enfants qui retrouvent leur père au moment

0: de l'élection présidentielle nigériane qui devait marquer une transition vers la démocratie. L'élection finalement annulée par le régime militaire, provoquant une importante crise politique et sociale. Économique, bien sûr. Davis Jr. ne transforme pourtant pas son film en un récit politique dit traditionnel, puisque les événements nationaux sont principalement perçus à travers les yeux des enfants. Conversations d'adultes, journaux, télévisions, manifestations ou encore pénurie d'essence, contrôle militaire et tension dans les rues. Cela produit un contraste saisissant et particulièrement intéressant. Les gosses deviennent ainsi presque un personnage du film, une actrice à part entière. La ville est montrée dans sa diversité. Marché, transport, vendeurs ambulants, rues animées, plages, espaces populaires. La caméra ne présente pas seulement une ville en crise, elle montre avant tout une ville vivante, chaleureuse, qui respire, en plein mouvement, qui souffre. Mais qui espère. D'ailleurs, le choix du Super 16 mm renforce cette impression. Le grain de l'image donne aux scènes une apparence de souvenir, comme si le spectateur regardait finalement une photographie ancienne ou une mémoire retrouvée. Davis Jr. explique qu'il voulait notamment montrer le Nigeria sur pellicule et retrouver une esthétique associée à une période du cinéma nigérian. Le film crée donc un parallèle entre la mémoire d'un père et la mémoire d'un pays tout entier. Dans les deux cas, il s'agit de retrouver finalement quelque chose qui a disparu.
1: Bono!
2: Marco!
1: Bono!
3: Yeah! Look at you. I've missed you growing up.
4: It's the longest bridge in the whole of Africa.
0: Et la troisième dimension du film My Father's Shadow, donc de Akinola Davis Jr., c'est cette fameuse sublime mise en scène entre réalisme, rêve et prémonition. Une mise en scène qui est aussi entre réalisme et onirisme. Dans les scènes quotidiennes, Davis Jr. privilégie une caméra proche des personnages, des mouvements relativement discrets, une attention particulière aux gestes et aux visages. D'ailleurs, cette sobriété permet aux spectateurs de ressentir la journée presque comme une expérience vécue. Cette apparente simplicité régulièrement perturbée par des éléments étranges ou symboliques, les saignements de nez, de folarines, les oiseaux, certains phénomènes naturels et les visions introduisent progressivement d'ailleurs une sensation un peu de danger imminent. Le récit semble ainsi annoncer quelque chose que les enfants ne comprennent pas encore, mais qu'ils devinent. Le montage joue également un rôle essentiel puisque le film donne d'abord l'impression de suivre simplement une journée passée entre un père et ses fils, puis certains événements prennent rétrospectivement une toute autre signification. Le spectateur comprend alors que cette journée ordinaire était en réalité une sorte de dernier moment partagé. À ne revoir que l'on nomme pas. Et ces dimensions expliquent aussi la présence de motifs liés aux rêves et aux ancêtres. Le film ne cherche pas toujours à distinguer clairement ce qui appartient aux souvenirs, aux rêves ou à la réalité. Il adopte plutôt une logique de mémoire. Les souvenirs sont fragmentaires, parfois flous, parfois transformés par l'imagination. En tout cas, My Father's Shadows peut donc être compris comme un film construit autour de plusieurs niveaux qui se répondent. Davis Jr. transforme l'histoire personnelle en une réflexion plus large sur la paternité, la mémoire, la perte, la masculinité et la transmission. Le destin du père et celui du Nigeria se répondent. Tous deux sont marqués par l'absence, l'incertitude et la difficulté de transmettre peut-être quelque chose aux générations suivantes.
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0: Eh bien, aujourd'hui, nous avons l'immense plaisir de recevoir une jeune femme qui nous fait vibrer, Fatema Zahra Jouahri. Elle est avec nous et c'est vrai qu'il y a des parcours qui semblent avoir été écrits pour le cinéma et celui de Fatema Zahra Jouahri en fait partie.

0: les études sont très importantes pour ce fait-là. Donc des fois, on se pose des questions. Donc comment ça peut m'aider? Comme j'entends beaucoup souvent, en quoi ça m'a servi d'étudier la loi de Pythagore dans ma vie d'adulte? Bah, en fait, quelque part, ça aide. Ça devient quelque chose de très naturel. Ce sont des outils qu'on utilise au
1: D'instinctif.
0: quotidien, peut-être dans notre vie quotidienne, mais aussi dans mon travail. Donc oui, dans mon travail à moi, c'est très important d'établir un profil psychologique avant pour un personnage, pour comprendre les autres personnages et pour surtout, mon travail consiste à donner de l'émotion. Donc pour comprendre certaines émotions dont je ne suis pas forcément familière
1: Oui.
0: avec. Donc oui, je peux comprendre l'envie de vengeance, et je l'établis d'une certaine manière, que peut-être que c'est ça ce qui m'aide aussi à jouer d'une certaine manière qui est très naturelle aussi.
1: Et au-delà de,
0: Peut-être, je sais pas.
1: je pense que c'est ça parce que pour dire, c'est vrai que les acteurs et les actrices, vous avez tous ce point en commun, vous êtes des êtres à fleur de peau, votre vulnérabilité, votre

0: temps pas possible, malheureusement.
1: Et avec l'expérience, quand on fait des métiers, pour moi, c'est pas des métiers, c'est des chemins de vie, c'est des vocations. Et en étant actrice avec l'expérience, avec le recul sur votre carrière, est-ce que ça a changé quelque chose en vous, en tant que femme, en tant qu'être humain, au-delà du sexe, hein, vraiment en tant qu'être humain, est-ce que ça a eu un impact sur vous?
0: Bah, maintenant, si ça n'a pas d'impact sur moi, je vais aller m'ouvrir les veines. En fait, je pense que n'importe quel corps de métier nous rajoute quelque chose. On grandit avec notre métier. Donc, on grandit avec, plus on prend de l'âge, plus on prend de l'expérience, surtout dans notre travail, que ce soit dans le mien, dans le tien, dans celui de l'ingénieur de son, dans cette émission. Je pense qu'on apprend des choses. Et puis, faut être assez, il y a un mot en l'arabia que j'aime beaucoup, qui est rasksrer. Donc, tu as l'envie d'apprendre, et puis on grandit, puis on se remet en question. Faut aussi se remettre en question. Le but n'est pas de se dire, ah oui, je connais tout, je sors de l'école. On sort de l'école avec des outils de travail, mais c'est le terrain qui nous apprend dans notre métier, nous, beaucoup
1: Bien
0: plus.
1: sûr.
0: Comme dans le tien d'ailleurs, c'est le terrain. Donc oui, on grandit avec notre métier, puis on apprend tous les jours quelque chose de nouveau. On apprend tous les jours de nouveaux skills, de nouvelles manières, de nouvelles techniques. Et puis ça, je vais pas te mentir, à savoir que quand j'ai commencé, quand tu vois mon jeu avant et mon jeu maintenant, c'est complètement différent. Donc et
1: Bien sûr.
0: ça c'est de la maturité, ça c'est de l'âge, de l'expérience aussi. Donc oui, j'espère bien que j'ai appris un ou deux, trois trucs. Je le souhaite. Autrement, j'ai raté ma vie.
1: C'est vrai que c'est intéressant de, à chaque fois que je parle avec un acteur ou une actrice, j'aime beaucoup écouter ce qu'ils ont à dire parce que c'est ça, vous vous rejoignez souvent, mais chacun a sa manière en fait d'arriver à cette conclusion, de la ressentir, de la vivre, de l'incarner. Et je voudrais savoir, lorsque vous préparez un personnage, on a parlé de la psychologie, des profondeurs, et comment ça se passe la rencontre avec votre personnage, vos personnages, vu que c'est doux, c'est intense, qu'il y a la curiosité, qu'est-ce qui vous vient en général?
0: C'est beaucoup de sueur, beaucoup de larmes, beaucoup de recherche. Beaucoup, beaucoup, beaucoup, beaucoup. Bah, beaucoup, en fait. C'est un travail, en fait, quand on arrive, moi, en tout cas, je parle pour moi, quand on arrive au plateau, comme moi maintenant à l'instant, bah, on est déjà préparé, on a préparé la moitié, beaucoup plus que la moitié. Moi, j'aime bien venir et proposer à mon réalisateur quelque chose. Donc, oui, on est une case vierge, on est à l'écoute. Et en fait, c'est très difficile, en même temps, c'est pas sorcier. À savoir, mon métier à moi consiste à apprendre ce que j'ai à apprendre comme texte et à être à l'écoute de mon réalisateur et être à l'heure. C'est pas sorcier et en même temps, c'est très difficile parce que oui, mon travail à moi consiste à recevoir un texte et travailler bien en amont.
1: C'est vrai.
0: Donc, je ne pourrais éventuellement pas te dire exactement la démarche parce que chaque projet diffère.
1: Chaque projet diffère et chaque réalisateur
0: Chaque
1: également.
0: projet diffère, chaque réalisateur
1: Bien sûr.
0: diffère. Ce sont des sensibilités, ce sont des sensibilités, ce sont des écoles différentes. Travailler avec une femme réalisatrice, c'est pas comme travailler avec un homme
1: Bien
0: réalisateur.
1: sûr.
0: Les deux, c'est une joie pour moi, mais la démarche étant différente. Le POV, le point of view est très différent, alors que c'est le même texte. Donc,

place la plus singulière, la plus brute. Chez elle, un paysage n'est jamais seulement un décor. La nature possède une mémoire. Le vent, l'eau, les arbres, les montagnes semblent conserver les traces de ceux qui sont partis. Dans l'illusion de Yakushima, ses dimensions spirituelles sont particulièrement importantes. Le monde visible paraît constamment traversé par un autre monde, invisible celui-là. Le film a d'ailleurs été décrit comme prolongeant la dimension sensorielle et spirituelle caractéristique de la cinéaste. D'ailleurs, le titre lui-même est révélateur. L'illusion de Yakushima suggère moins un lieu précis qu'un état mental, celui dans lequel nous entrons lorsque la réalité ne suffit plus à vivre avec ce qui nous échappe. Le film avance ainsi comme une méditation plutôt que comme une démonstration. Il peut parfois sembler volontairement flottant, voire énigmatique, mais cette fragilité narrative principale participe aussi au projet même de Kawase, qui ne veut pas enfermer la mort dans une explication.

déroulé dans des conditions normales. Mourad El Alami souligne par ailleurs que le nombre de plaintes enregistrées le jour du vote, soit 403, a connu une baisse par rapport aux élections de 2021, quand plus de 1000 plaintes avaient été enregistrées. Le communiqué indique que les infractions électorales concernent pour la plupart des crimes de droit commun, comme des actes de violence habituellement commis lors d'élections. Dans le reste de l'actualité, au Moyen-Orient, le Yémen au cœur des tensions. Les Houthis affirment ce samedi que l'Arabie Saoudite a mené 26 raids sur Sanaa, ville contrôlée par les rebelles. Rappelons que ce pays, l'un des plus pauvres du monde, soit dit en passant, est le théâtre d'affrontements entre les Houthis, alliés de l'Iran d'un côté, et les forces gouvernementales soutenues par l'Arabie Saoudite de l'autre. Du côté de Riyad, un journaliste de l'AFP a constaté des flammes et de la fumée qui sont élevées d'une installation du géant pétrolier saoudien Aramco. Les circonstances des faits demeurent floues pour le moment, mais notez que ce site a déjà été pris pour cible à plusieurs reprises par les Houthis depuis que le conflit s'est intensifié au cours du dernier mois. Toujours dans la région, des violences en Cisjordanie occupée. Aujourd'hui, des dizaines de colons israéliens ont mené un raid dans le village d'Ossarine au sud de Naplouse. Des maisons ont été attaquées, des véhicules caillassés et des habitants agressés. Un habitant âgé de 50 ans a dû être emmené à l'hôpital. En Europe, près d'un Britannique sur deux souhaiterait que le Royaume-Uni retourne dans l'Union européenne. 10 ans après le référendum sur le Brexit, une vaste enquête d'opinion du Messina Group a été publiée ce samedi. Plus tôt dans la semaine, le Premier ministre Andy Burnham avait évoqué la possibilité d'un retour lors d'un discours

Et voilà une superbe chanson en question de passer un excellent week-end ensemble via toutes nos émissions et entre autres Entracte pour Côté Musique, le meilleur de ce qui s'est fait par le passé, de ce qui se fait actuellement. Justement, le groupe Super Heavy que nous venons d'écouter à l'instant est un super groupe, c'est-à-dire un groupe qui a été un groupe éphémère, mais un groupe qui a été fondé avec plusieurs artistes de renom. C'était exactement en 2011. Un seul album à la clé, et ce groupe avait été fondé à l'initiative de Dave Stewart, l'ex-fondateur du groupe Eurythmics, bien évidemment, avec Annie Lennox. Plusieurs artistes ont fait partie du groupe Super Heavy, Dave Stewart, bien évidemment, l'artiste indien Rahman, il y avait également la chanteuse de musique soul Justin, Damien Marley, que tout le monde connaît dans le monde de la musique reggae, le fils de Bob Marley, et Bob Dylan, célèbre folk singer. Et lorsqu'on a 5 superstars comme les noms que je viens de citer à l'instant, c'est normal que le résultat est absolument génial. La suite avec la chanteuse Kelly Clarkson, on se retrouve dans un instant. En attendant, je vous souhaite à toutes et à tous, chers amis auditrices, chers amis auditeurs, une très belle après-midi et un excellent week-end. À l'écoute de Média.

un programme très très éclectique avec tous les styles possibles et imaginables via toutes nos émissions avec Kelly Clarkson, la chanteuse australienne également Nathalie Imbruglia qui revient en force sur le devant de la scène avec le titre Beautiful Love. Mais il faut savoir que Nathalie Imbruglia, célèbre chanteuse australienne, est également une célèbre actrice et qu'elle a plusieurs rôles très importants en tant qu'actrice dans le monde du cinéma. Dans le monde de la musique dance tout à fait récente, il y avait donc Cascada, Francis Mercier également, qui fait une carrière extraordinaire dans le monde de la musique afro house, électro, etc. Stress de la partie, Kane Brown, avec le style neo-country et Leos à l'instant. Et pour aller directement aux informations, voici celui qui a connu un succès fondamental et planétaire, rappelez-vous, en 1990, avec la chanson Crazy. Vous avez certainement deviné qu'il s'agit de Seal. Vous avez tout à fait raison. Le voici avec sa belle reprise de Wishing on a Star, chanson signée Rolls Royce, qui nous ramène à la belle époque de la musique Motown. Et aussitôt après les infos, la suite d'Entracte sur Média. Merci de rester avec nous, chers amis auditrices, chers amis auditeurs. On se retrouve dans un instant. Très bel après-midi, très bon week-end. À toutes et à tous, à l'écoute de Média.

Bonjour à toutes et à tous, Cassandre Thomas avec vous. Au Maroc, Mohamed Chaouki, chef du Rassemblement National des Indépendants, et Nizar Baraka, secrétaire général de l'Istiklal, ont été mandatés par leurs partis respectifs ce samedi pour gérer les consultations avec le parti Authenticité et Modernité. Ces formations politiques étaient réunies en Conseil National aujourd'hui et se sont par ailleurs prononcées en faveur d'une participation au prochain gouvernement. Le PAM, de son côté, parti arrivé en tête du scrutin, a confié à Fatima Maizara El-Mansouri, Fouzi Legja, Ahmed Archichine et Abdelatif Arbi la poursuite des consultations avec les partis politiques dans l'optique de former ce futur gouvernement.

le rock, etc. Il s'agit de Monsieur Michael Jones, qui est un artiste qui a vu le jour en 1952 et qui a beaucoup travaillé avec Jean-Jacques Goldman, simplement parce qu'ils s'étaient rencontrés en 1978 au niveau du groupe qui était très connu à l'époque et qui s'appelle Taifong. Et c'est le groupe qui avait connu un succès monumental avec une superbe ballade qui s'intitule Sister Jane. Ça a été leur plus gros succès. Par la suite, chacun a entamé une carrière en solo. Michael Jones, nous l'écoutons tout de suite, et d'autres artistes que j'aurai le grand plaisir de désannoncer dans un instant. Chers amis auditrices, chers amis auditeurs, merci infiniment pour votre fidélité à Midi 1. Je vous souhaite à tous une excellente après-midi et un très bon week-end à l'écoute de nos programmes.

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2: c'était la grande affiche de la soirée, l'Etihad de Tanger et le Mourb de Titouan. D'ailleurs, ça aurait pu évidemment basculer, on le rappelle, aux auditrices et auditeurs à la 97e minute de jeu dans le temps additionnel. Donc, avec ce pénalty raté de Krashna qui aurait pu tout changer et permettre au Mourb de Titouan de prendre les trois premiers points de la saison. Le promu, le Mourb de Titouan, reste quand même sur 4 points, tout comme l'Etihad de Tanger. Le Mourb de Titouan s'était neutralisé 0 partout, on le rappelle, contre la Renaissance de Belken. Et ce nouveau match nul donc intervient en ce début de saison, la deuxième journée. Vous l'avez dit, Youssef, il y avait aussi d'autres matchs qui étaient au programme hier. C'est le derby, cette fois du côté de Rabat, entre l'Etihad de Touerga et Lamel et le Wydad de Tsmera. Évidemment, c'était une des affiches qui a animé aussi. L'Union Touerga Sport a pris d'ailleurs la tête provisoirement du championnat à l'issue de cette rencontre. Un match disputé au stade olympique de Rabat, c'est Hamza Greggy qui a ouvert le score et qui a permis donc à l'Union Touerga Sport d'inscrire l'unique but de la rencontre, un but à la 44e minute de jeu. Le club de la capitale a tenu tout au long de la deuxième période pour maintenir ces 3 points, 2 matchs, 2 victoires pour l'Union Touerga Sport. La saison est de mieux, sachant que, on le rappelle, la saison dernière, cette équipe est passée par la case barragiste et donc la saison a été plus compliquée que prévu. Mais cette fois, elle est sur une toute nouvelle dynamique. En tout cas, désormais, cette Union Touerga Sport, les jaunes et noirs sont emmenés par leur nouvel entraîneur, l'Italo-Suisse Arena, Guillermo Arena, qui est en train d'inscrire un nouveau projet au sein de l'équipe, toujours avec la jeunesse. On le rappelle, l'Académie Mohamed VI qui est au cœur du projet de cette Union Touerga Sport. Hier, il y avait de nombreux joueurs parmi cet effectif. On va l'écouter. Tiens, Guillermo Arena, il était en conférence de presse hier. Il est revenu sur l'ensemble de la rencontre et avec un avantage, celui de connaître avant l'adversaire, le Wydad Tsmera.
3: Nous, on a un petit avantage par rapport aux autres équipes, c'est qu'on a déjà joué le Wydad Tsmera deux fois ces dernières semaines. Donc, on

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1: Donc cette première victoire, vous l'avez dit Youssef, historique donc pour la belle Tiznit. En revanche, ça va un peu moins bien hein, pour le FUS de Rabat, le Fatah Union Sport, qui reste sur 2 défaites lors de la première journée dans un derby de la capitale contre l'Union Touelga Sport. Le FUS était incliné 2-1 et c'est encore une nouvelle défaite donc enregistrée hier sur sa pelouse contre la belle Tiznit. Vous l'avez dit, pas de peu d'occasion hein, pour le Fatah Union Sport. On va écouter la réaction de Ricardo Formosinho, le technicien à la tête de cette équipe.
2: C'est un match un petit peu confus. Nous avons des bons moments, des moments qui nous pour marquer, ils ne marquent pas, et les autres moments que le jeu être très très très très mauvais. Mais c'est le football, c'est le nous besoin de quelques joueurs qui sont en équipe nationale. Il y a deux joueurs qui jouaient dans notre équipe

pénitentiaire de cet État quittera ses fonctions ce mois-ci. En Inde, deuxième jour de mobilisation pour réclamer la démission du chef de la commission électorale. Il est accusé d'irrégularités dans les listes d'électeurs et des centaines de manifestants sont donc descendus dans les rues de plusieurs villes du pays depuis hier. Non, sans répression, la police a arrêté plusieurs dizaines de jeunes participants à New Delhi aujourd'hui. À noter que le mouvement est soutenu par des partis d'opposition clés, dont le Parti du peuple des cafards. C'est ainsi que s'achève cette synthèse. Merci à toutes et à tous de l'avoir suivi. Restez avec

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1: Et surtout quand on le rappelle, c'est très important Youssef, ce tournoi de l'Union Nord-Africaine de football est qualificatif pour la prochaine Coupe d'Afrique des Nations. Elle se disputera au Ghana pour la catégorie des U20. Ce sera à partir d'avril donc 2027. Le premier but est intervenu à la 25e minute de jeu, ouverture du score de Adem Bellel de la tête, le jeune joueur marocain qui évolue actuellement sous les couleurs verte de l'AS Saint-Etienne, formé à l'Académie Mohamed VI de football. Ils sont nombreux d'ailleurs dans cette liste, alors ils ne sont pas encore sur le terrain, mais bien sûr, cette sélection U20, comme toutes les catégories de la sélection marocaine, se nourrissent aussi des joueurs formés du côté de l'Académie Mohamed VI. C'est la 37e minute de jeu entre les deux formations. On va suivre avec beaucoup d'attention ce match, puisqu'on l'a dit, au bout, il y a une qualification qui se joue pour le prochain tournoi de la Coupe d'Afrique des Nations, le tournoi continental de la catégorie U20. La précédente édition, le Maroc, emmené par Mohamed Ouahbi en mai 2025, avait atteint la finale contre l'Afrique du Sud, une défaite 1-0 qui restait donc dans les mémoires. Le sélectionneur Mohamed Ouahbi, qui avait une très bonne génération, c'est d'ailleurs avec elle qu'il est parti remporter la Coupe du Monde U20. C'était au Chili en octobre dernier, déjà un an Youssef, après le sacre mondial de la catégorie U20. Parlons Youssef aussi de l'actualité européenne, parce que là aussi c'était extrêmement mouvementé cette semaine, l'actualité autour notamment de cette Ligue des Nations. Le caprice Cristiano Ronaldo en une, reprise par toutes les presses internationales et notamment au Portugal. Il était à la une pendant toute la soirée de l'annonce. C'était jeudi dernier, Cristiano Ronaldo a plié bagages. Il est monté dans son avion, son jet privé, Youssef. Ah bah oui, Cristiano Ronaldo. Et puis il est rentré, bien sûr, en Espagne. Il a quitté Copenhague. Un caprice analysé par la presse internationale. C'est bien dommage parce que le Portugal est en train de se retransformer finalement sous les ordres de Jorge Jesus.
0: 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الماضي وكان معا توج بلقب الدوري السعودي. هذا الموسم الكل كان يتحدث عن مساهمة كريستيانو رونالدو في اختيار جيسوس ليدرب المنتخب البرتغالي خلال أو في الحقبة ما بعد كأس العالم 2026، لكن من دون مؤشرات واضحة الخلاف بدأ بعد جلوس كريستيانو رونالدو في دكة الاحتياط أمام المنتخب النرويجي، ثم قيامه بعملية الإحماء وعدم دخوله في المباراة رغم أن الاتفاق بينه وبين جورجي جيسوس كان يتجه نحو اعتذار المدرب البرتغالي في المؤتمر الصحفي الذي أعقب مباراة النرويج، وإيجاد ربما عذر لعدم مشاركة كريستيانو رونالدو من أجل ترك صورة لطيفة.

0: 100 millions de livres. Ça fait un peu plus d'un milliard d'euros. Eh bien, c'est le dossier de Hakim Tamim qui revient en profondeur sur cette nouvelle.
1: La dite commission estime que le club a enfreint les règles financières de la première ligue entre 2009 et 2018. Des accords commerciaux de façade auraient permis de gonfler artificiellement les revenus et de masquer la situation financière du club afin de respecter en apparence les limites de dépenses imposées par la première ligue et l'UEFA. Ces mécanismes auraient amélioré les finances du club. Les chiffres sont faramineux. Bruno Constant, l'un des consultants de médias.
2: 114 infractions financières aux règles de la régulation de la première ligue, mais également de l'UEFA, puisque City est accusé de ne pas avoir fourni d'informations financières exactes, ni le détail des paiements versés aux joueurs et aux entraîneurs, d'avoir enfreint le règlement de l'UEFA sur le fair play financier, les règles de la ligue. De la première ligue en termes de rentabilité, de viabilité, c'est l'ancien ou le nouveau, on va dire plutôt fair play financier anglais. Et même si ces allégations sont toujours contestées par le club, c'est quand même sur une période de 9 ans, avec des contrats de sponsoring notamment qu'on dit fictifs.
1: Un dopage financier. La commission estime également que les Sky Blues ont présenté des comptes inexacts aux instances de football et à leurs auditeurs. Elle leur reproche aussi de ne pas avoir pleinement coopéré à l'enquête qui touche de nombreuses personnes.
2: Il y a énormément d'entraîneurs qui sont impliqués, des joueurs, des dirigeants, des agents. Enfin, c'est une affaire vraiment qui est en train de secouer la Première Ligue depuis maintenant vendredi.
1: À propos d'entraîneurs, ils sont nombreux, Pellegrini, Pep Guardiola ou encore Robert

0: Jet Invitational avec un score total de 203, soit moins 7 grâce à 3 cartes de 69, 67 et 67. Il signe ainsi son premier titre individuel en NCAA Division 1 et franchit une nouvelle étape pour le golf marocain. Le succès d'Adam Bresnou intervient face à un plateau composé de plusieurs des meilleurs joueurs du golf universitaire américain, dont certaines figures également et bien parmi les meilleurs amateurs du monde, souligne un communiqué de la Fédération royale marocaine de golf. Par ailleurs, cette victoire historique, on le rappelle, lui permet de décrocher et bien une exemption pour le Charles Schwab Challenge 2027. C'est le tournoi officiel du PGA Tour qui se disputera en mai prochain au Colonial Country Club. Il aura ainsi l'opportunité de se mesurer, on le dit, à l'élite du golf professionnel sur le PGA Tour, qui constitue à la fois l'objectif sportif ultime du programme fédéral Road to the Tour et celui du joueur Adam Bresnou, membre du programme. Donc de ce programme, le Road to the Tour, initié en 2021 par la Fédération royale marocaine de golf, occupe actuellement la 9e place du PGA Tour University Ranking, avant la prise en compte donc de sa victoire au Ben Hogan Collegiate Invitational, ce classement qui constitue l'une des principales passerelles entre le golf universitaire américain et les circuits professionnels affiliés au PGA Tour. On écoute Adam Bresnou, il nous a donné une déclaration exclusive à Média au micro de Hassan El-Jabiri après eh bien, cette extraordinaire prestation.
1: Je suis très très content d'avoir gagné ce tournoi. C'est un feeling qui est juste magique. Me dire que là je viens de gagner le plus gros tournoi universitaire de golf aux États-Unis, c'est magique en fait, c'est un sentiment.

0: milliers de manifestants sont descendus dans les rues ce samedi. Ils demandent plus de protection pour les locataires. Hier, le Parlement avait rejeté un double décret en ce sens. Alors beaucoup sont déçus, vous l'entendrez. Au Maroc, les élections législatives se sont déroulées normalement et dans de bonnes conditions. Les plaintes enregistrées le jour J ont même diminué par rapport au précédent scrutin. Nous reviendrons sur ce message du ministère public. C'est une toute autre ambiance au Brésil. Demain, les citoyens seront appelés aux urnes pour choisir leur prochain chef de l'État. L'actuel président Lula fait face à Flavio Bolsonaro, fils de Jair, condamné à 27 ans de prison pour tentative de coup d'État. Ces élections n'ont donc rien de normal, nous dira un expert. Le G7 a annoncé hier débloquer 100 millions de barils de pétrole de ses réserves stratégiques. Une décision pour faire face au blocus du détroit d'Ormuz et au choc de la guerre au Moyen-Orient. Mais une décision surtout prise sous la pression des États-Unis. 70 000 personnes se sont réunies à Madrid aujourd'hui selon les forces de l'ordre et 500 000 selon les organisateurs. Des manifestations d'une ampleur considérable pour demander un meilleur droit au logement et plus de protection pour les locataires. La colère est d'autant plus vive ce samedi qu'hier, le Parlement espagnol a rejeté un double décret sur le logement. Il s'agissait d'une proposition gouvernementale supposée calmer les contestations qui agitent le pays depuis une semaine. La grève générale pour le logement s'est déroulée aujourd'hui dans une cinquantaine de villes espagnoles. Diane Cambon, notre correspondante, s'est rendue dans les rues de la capitale.
1: À Madrid, plusieurs cortèges ont convergé vers la place centrale de Cibeles, derrière une banderole où l'on pouvait lire « Vers la grève générale ». La colère était palpable au sein de la manifestation, mais aussi la détermination à poursuivre le mouvement de protestation. Paola, âgée de 22 ans, n'a pas l'intention d'abandonner le campement de la place Puerta del Sol.
2: On n'a pas d'autre choix que de continuer de lutter pour une cause qui est un droit pour tout le monde. Il ne s'agit pas de politique, là on défend un droit de l'homme. On veut pouvoir vivre et ne pas devoir attendre 40 ans pour s'émanciper.
1: Parmi les manifestants, certains ne cachent pas leur déception après le rejet du double décret.
3: On pensait qu'ils allaient voter oui au décret. Mais dans le fond, on voyait bien que c'était une solution en demi-teinte. Car on ne veut pas de mesures pansement, on veut une révision complète de la loi du logement.
1: L'appel à la grève générale reste la solution défendue par le syndicat des locataires à l'origine de la révolte. Le mouvement a déjà en tout cas réussi à dynamiter la coalition parlementaire et à fragiliser l'avenir du gouvernement Pedro Sánchez, lequel pourrait annoncer prochainement des élections législatives anticipées. Diane Cambon à Madrid pour Média.
0: Des manifestations également de l'autre côté des Pyrénées, mais aux couleurs de l'arc-en-ciel cette fois-ci. La marche des fiertés avait été repoussée en France au mois de juin à cause de la canicule. Elle a finalement pris place aujourd'hui à Paris. C'est l'occasion pour la communauté LGBT+ d'arborer ses couleurs dans un contexte de montée de l'extrême droite et à l'approche des élections présidentielles. L'actualité européenne, c'est aussi cette enquête du Messina Group selon laquelle 49% des Britanniques souhaiteraient que le Royaume-Uni retourne dans l'Union européenne. 10 ans après le référendum sur le Brexit, seuls 12% des quelque 11 000 sondés estiment que cette sortie est un succès. A noter que cette semaine, le Premier ministre Andy Burnham a évoqué la possibilité d'un retour lors d'un discours au congrès annuel du Parti travailliste. Et c'est à la une également ce samedi, 10 jours après les élections législatives marocaines. Plusieurs partis politiques se sont réunis en Conseil national aujourd'hui pour décider de la ligne à adopter sur le futur gouvernement. Finalement, l'Istiklal et le RNI se sont prononcés en faveur d'une participation au nouvel exécutif. Le mouvement populaire, de son côté, ne ferme pas la porte et mandate Mohamed Ouzine pour mener les discussions. Côté Rassemblement national des indépendants, c'est le président Mohamed Chaouki qui a été désigné. Tandis que l'Istiklal a opté pour son secrétaire général, Nizar Baraka. Ils devront gérer les négociations avec la chef du gouvernement, Fatima Ezzara El-Mansouri. Elle a également reçu les pleins pouvoirs de son parti, le PAM, aujourd'hui pour mener à bien cette mission. En tout cas, ces élections législatives se sont déroulées dans de bonnes conditions. C'est ce qu'a affirmé hier la présidence du ministère public. Le scrutin de 2026 s'est même démarqué par une importante baisse

0: montre que c'est une élection très importante, décisive pour le futur de la démocratie au Brésil, voire en Amérique du Sud.
1: Thomas Zygmunt Debarro, ce chercheur au Centre de recherche politique de Sciences Po, le CEVIPOF, et spécialiste du Brésil, était au micro de Constantin Jalot. Dans le reste de l'actualité, 325 millions de barils de pétrole et de produits pétroliers ont été mis sur le marché en 6 mois, sur les 400 millions promis par les pays de l'Agence internationale de l'énergie au mois de mars. Ce nombre pourrait encore grossir, puisqu'hier, le G7 a annoncé une libération coordonnée de 100 millions de barils de pétrole, toujours via l'AIE. Une des décisions saluées par Donald Trump hier, et en même temps, il faut dire que les États-Unis ont fait pression sur les puissances industrielles pour qu'elles débloquent davantage de leurs stocks. Le locataire de la Maison-Blanche est même allé jusqu'à menacer d'interdire les exportations américaines de carburant vers l'Union européenne. Mais pourquoi les États-Unis auraient-ils besoin de cette réserve de pétrole supplémentaire alors qu'ils sont autosuffisants en la matière? Selon le spécialiste de la géopolitique des énergies, Jean-Pierre Favennec, c'est avant tout parce que la demande, l'offre et le prix du pétrole sont des paramètres mondiaux. Écoutez.
2: Le prix du pétrole étant mondial, il est le même partout dans le monde, il est le même aux États-Unis. Donc le prix de l'essence aux États-Unis a augmenté de certainement 50 ou 60%. Donc c'est quand même quelque chose qui est important. Et les consommateurs américains sont aussi sensibles que les consommateurs marocains ou les consommateurs européens au prix des produits pétroliers. Et M. Trump et les États-Unis jouent un rôle fondamental au sein de l'AIE. L'Agence internationale de l'énergie est un regroupement donc des pays de l'OCDE et les États-Unis jouent un rôle très important. Le directeur exécutif adjoint, le numéro 2 de l'AIE, est systématiquement un Américain. Il est là

0: autres personnes ont été placées en détention provisoire pour des soupçons de malversation. À Ankara, les précisions d'Anne Handlauer.
1: Et l'Espagne qui est sur une série record de 40 matchs en défaite, avec un De La Fuente qui est toujours aussi bon, moi je trouve, dans sa communication face à ça, c'est-à-dire...
2: Dans le football turc, un scandale chasse l'autre. Et une fois de plus, ce sont les arbitres qui sont au centre de l'affaire, et ceci au plus haut niveau, la direction du comité central des arbitres. Autrement dit, l'instance de la fédération qui désigne les arbitres, qui les évalue, les forme, celle aussi qui participe aux sélections pour les listes de la FIFA. Le président de cette instance, Ferhat Gündoğdu, ainsi que 4 responsables sont en détention provisoire. Ils sont poursuivis notamment pour falsification de documents officiels, abus de confiance et acquisition illégale de données personnelles. Concrètement, ils sont soupçonnés d'avoir manipulé la carrière des arbitres. Certains auraient été écartés des classements ou privés de matchs, tandis que d'autres auraient été favorisés, notamment dans les désignations, les promotions ou les examens. Pourquoi, à ce stade, la justice ne sait pas s'il s'agissait de favoriser certains clubs ou de manipuler directement des matchs. Mais cela fait partie des pistes un an après que la fédération turque a suspendu 149 arbitres pour des faits de paris illégaux. Le grand ménage se poursuit donc dans le monde du football turc et le gouvernement laisse entendre que les enquêtes pourraient encore s'élargir. À Ankara, dans le Loire Pomédia.
0: Et la Turquie d'ailleurs qui traverse aussi une crise de résultats lors de cette trêve internationale. 0 points avec la dernière défaite en date hier contre la Belgique sur le score de 3-0. Aujourd'hui, dans quelques instants, la Ligue des Nations se poursuit. L'Espagne affronte la République tchèque dans le groupe 3. Le coup d'envoi sera donné dans quelques instants. C'est l'occasion pour nous de comprendre les attentes autour de cette rencontre pour l'Espagne avec Nicolas Villas, notre consultant spécialiste du football espagnol.
1: Et l'Espagne qui est sur une série record de 40 matchs en défaite, avec un De La Fuente qui est toujours aussi bon, moi je trouve, dans sa communication face à ça, c'est-à-dire là forcément il y a plein d'éloges, il gagne tout, il perd jamais, ça fait 40 matchs qu'il a pas perdu depuis mars 2022 et c'était un match amical contre la Colombie. Alors lui dit on veut pas mourir du succès, c'est assez marrant comme expression, finalement il veut pas mourir de gavage quoi.

0: Une violence qui augmente et des chiffres accablants. C'est le résumé d'un rapport publié hier sur la Cisjordanie par la Commission de résistance aux murs et à la colonisation, a mis en évidence la situation. Elle a survécu à la mise à mort aux États-Unis. Elle, c'est Krista Pike, une femme coupable de meurtre. Les autorités pénitentiaires sont vivement critiquées à cause de cet échec. 10 jours après les élections législatives au Maroc, les partis politiques marocains réunissent leurs conseils nationaux en cette fin de semaine pour décider et annoncer leur position concernant la formation du prochain gouvernement. Premier à se prononcer, le PAM, le parti arrivé vainqueur aux élections avec 97 sièges. Les explications avec Mounia Belarbi.
1: Vainqueur, mais loin des 198 sièges qui lui auraient permis de gouverner seul, d'où la nécessité de tractations pour former une coalition. Et sans surprise, le parti Authenticité et Modernité a officiellement confié la gestion de ces négociations avec les autres formations à Fatem Zahra Al-Mansouri, nommée mardi dernier par le roi Mohamed VI, chef du gouvernement. Fatem Zahra Al-Mansouri, qui sera accompagnée d'une commission composée d'Abdeltef Wahbi, Faouzi Larja et Ahmed Archichine. Le Conseil national du PAM qui dit n'exclure pour l'instant aucune formation politique de la future majorité gouvernementale. Arrivés eux en deuxième et troisième position avec respectivement 66 et 65 sièges au Parlement, le RNI et l'Istiklal ont également tenu leur Conseil national ce samedi, tous deux se prononçant pour leur participation au futur gouvernement. Le Rassemblement national des indépendants, tout d'abord, il mandate son président Mohamed Chaouri pour la négociation avec le PAM en fonction, précise le parti, de ce qu'exige l'intérêt national. Et puis du côté de l'Istiklal, eh bien, c'est le secrétaire général Nizar Baraka qui à l'unanimité a été désigné pour mener les discussions avec la chef du gouvernement. Une participation qui est, souligne le parti, une responsabilité au regard des résultats qu'il a obtenus lors des élections. Nizar Baraka qui souhaite que ses principaux engagements de campagne soient intégrés au programme du futur gouvernement. Enfin, le Conseil national du MP, le mouvement populaire qui était dans l'opposition lors du mandat précédent, a décidé ce samedi de mandater son secrétaire général Mohamed Ouzine pour gérer les négociations en vue d'intégrer le prochain gouvernement.
0: Les explications avec Mounia Belarbi. Et on reste au Maroc. Le royaume lutte contre une maladie, le cancer. Chaque année, 40 000 nouveaux cas sont détectés dans le pays. 36% sont des cancers du sein. Cette année encore, le Maroc participe à Octobre Rose, un mois pour la sensibilisation et la prévention du cancer du sein, une maladie qui augmente dans le pays. La campagne pour 2026 est intitulée « Votre santé est précieuse, la prévention et la détection précoce vous protègent ». La docteure Asma Alaoui, coordinatrice de la campagne nationale de sensibilisation, de prévention et de dépistage des cancers du sein et du col de l'utérus au Maroc, revient sur cette campagne.
2: La campagne Octobre Rose au Maroc a la particularité de toucher aussi bien la sensibilisation contre le cancer du sein et du col de l'utérus. À l'instar de l'année dernière, on a introduit la vaccination des filles de 11 ans contre l'HPV. Comme vous savez, il y a un cancer sur 8 dans le monde qui est attribué à des infections, notamment l'infection au papillomavirus humain, qui est la cause principale du cancer du col de l'utérus. Durant ces 2 années, on a opté pour sensibiliser la population générale sur l'importance de la prévention, notamment la vaccination des filles contre le HPV pour les filles de 11 ans et le dépistage précoce des cancers du

0: Vivaldi. Volodymyr Zelensky ajoute que les pertes russes ont aussi augmenté ces derniers mois. D'après cette source, 42 000 soldats meurent chaque mois. Direction les États-Unis où l'exécution de Christa Pike a échoué. En milieu de semaine, cette femme devait être exécutée, une peine pour un meurtre qu'elle avait commis en 1995. Christa Pike est actuellement à l'hôpital. Son état de santé est inconnu, selon ses avocats, une situation qui provoque de vives critiques contre les autorités pénitentiaires. Edouard Maï, la démission d'un responsable a été annoncée ce samedi.
1: C'est le gouverneur républicain de l'État du Tennessee qui a annoncé que le directeur de l'administration pénitentiaire de cet État, Frank Strada, comptait démissionner. Il quittera ses fonctions ce mois-ci. L'annonce arrive alors qu'une enquête indépendante est en cours pour déterminer les éventuelles erreurs des autorités lors de l'exécution de Christa Pike. L'administration pénitentiaire avait dit avoir suivi le protocole. Christa Pike est toujours hospitalisée, inconsciente, dans un état critique selon son avocat. Se pose désormais la question de son avenir. Le gouverneur a la possibilité de commuer sa peine, mais il ne s'est pas prononcé dessus. Pour l'instant, aucune nouvelle date n'est fixée pour une exécution. Mais ses avocats réclament de commuer sa peine, je cite, « après avoir subi plus de 20 ans de détention à l'isolement et une tentative complète de la tuer par injection létale, Christa est la personne qui a subi le plus grand châtiment de toute l'histoire de la peine de mort aux États-Unis », a dit l'un de ses avocats ce jeudi. La femme de 50 ans avait été condamnée pour un meurtre il y a une trentaine d'années et la mère de la victime, qui a assisté à cette exécution ratée, a affirmé que l'État lui devait des excuses sincères. Edouard Maillot, États-Unis, Média 1.
0: Un peu de football pour finir ce journal avec de la Ligue des Nations. L'Estonie a battu le Luxembourg aujourd'hui 1-0.

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4: Bonsoir à toutes et tous, avec vous Stéphanie Parot. 10 jours après les élections législatives au Maroc, les partis politiques marocains se réunissent leurs conseils nationaux pour annoncer leur position pour la formation du prochain gouvernement. C'est le PAM, la formation arrivée en tête, qui mène les négociations pour une potentielle alliance. De leur côté, le RNI et l'Istiklal se sont positionnés favorablement pour participer à ce nouveau gouvernement et le mouvement populaire a annoncé participer aux négociations. Sur notre continent, l'actualité, c'est aussi l'épidémie d'Ebola qui frappe la République démocratique du Congo. Aujourd'hui, le chef de la diplomatie française s'est rendu dans la province de l'Ituri, l'épicentre de la maladie. Jean-Noël Barrot a demandé de renforcer le soutien à la riposte. C'est la pire épidémie d'Ebola que connaît le pays. 8300 cas ont été détectés et plus de 4000 malades sont morts, selon le dernier bilan des autorités congolaises. Dans le reste de l'actualité, 2 millions de barils transportés par une compagnie pétrolière irakienne dans le détroit d'Ormuz. C'est le directeur général de l'entreprise qui l'a annoncé. Dans le même temps, l'agence britannique des opérations commerciales maritimes affirme que les attaques contre les navires dans le point de passage ont augmenté. Depuis le début des bombardements, des États-Unis sur l'Iran, Téhéran a décidé de bloquer le détroit et de cibler les navires qui tenteraient de passer. En réponse, Washington a décidé de frapper les bateaux iraniens qui tenteraient de quitter les ports iraniens. Le chef du pouvoir judiciaire iranien a fait une annonce. D'après lui, les forces militaires de son pays sont en meilleure condition que lors des guerres précédentes. Depuis quelques semaines, les tensions augmentent entre la Maison-Blanche et les gardiens de la Révolution, avec aucun accord qui n'est trouvé entre les deux parties. En Inde, la colère gronde. Aujourd'hui, des manifestants se sont mobilisés pour la 2e journée consécutive de protestations. La revendication, la démission du chef de la commission électorale. Les manifestants l'accusent d'irrégularité dans les listes électorales. Le mouvement est soutenu par plusieurs partis d'opposition. Et un peu de football pour finir ce journal, avec de la Ligue des Nations. L'Estonie a battu le Luxembourg aujourd'hui 1-0. Mais le match qui a marqué cette journée, c'est bien l'Angleterre contre la Croatie, avec un score de 7-0 pour les Anglais. C'est la fin de ce flash. Belle soirée à l'écoute de

0: Les tensions augmentent entre Riyad et les rebelles houthis. Deux diplomates iraniens expulsés des États-Unis. Selon un média états-unien, les deux délégués auprès des Nations Unies ont ignoré un ordre de départ, une affaire qui intervient alors que les tensions augmentent entre Téhéran et Washington et qu'aucun accord n'a été trouvé entre les deux parties. Israël continue d'attaquer la bande de Gaza malgré le cessez-le-feu entre le Hamas et Tel Aviv, signé il y a presque un an. Aujourd'hui, l'armée israélienne affirme avoir visé un dirigeant du groupe palestinien. Une frappe qui a tué 5 Gazaouis, selon la défense civile du territoire. Depuis presque 3 ans, les bombardements de Tel Aviv ont tué 74 200 Palestiniens, d'après le ministère palestinien de la Santé, un chiffre sous-estimé selon plusieurs experts. En Europe, l'Ukraine reprend un peu de son territoire, selon Volodymyr Zelensky. Aujourd'hui, le président ukrainien affirme que Kiev a repris environ 140 km² aux Russes dans la région du Donbass grâce à une opération appelée Vivaldi. Volodymyr Zelensky ajoute que les pertes russes ont aussi augmenté ces derniers mois. D'après cette source, 42 000 soldats russes meurent chaque mois. En Inde, la colère gronde. Aujourd'hui, des manifestants se sont mobilisés pour la deuxième journée consécutive de protestations. La revendication, la démission du chef de la commission électorale. Les manifestants l'accusent d'irrégularité dans les listes électorales. Le mouvement est soutenu par plusieurs partis d'opposition. Et un peu de football pour finir ce journal avec la Ligue des Nations. L'Estonie a battu le Luxembourg aujourd'hui 1-0. L'Espagne a battu la Tchéquie 3-1. Mais le match qui a marqué cette journée, c'est bien l'Angleterre contre la Croatie avec un score de 7-0 pour les Anglais. Hier, la France a fait match nul contre l'Italie, 1-1. C'est la fin de ce flash. 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

0: 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Tout de suite, la météo. Au Maroc, le temps sera le matin ensoleillé sur la région de Marrakech et au sud d'Agadir, puis nuageux à partiellement nuageux sur le reste du pays. L'après-midi, prévoir de la pluie sur le Moyen Atlas et la moitié est du Haut Atlas. Côté Mercure, il fera 28 degrés à Rabat et Tanger. Il fera 29 degrés à Casablanca, 39 degrés à El Aaiun, 37 degrés à Marrakech, 37 degrés également à Agadir, 31 degrés à Fès. Il fera 32 degrés à Oujda, 27 degrés à Nador et Safi, 29 degrés à Dakhla ou encore 26 degrés à El Hoceima. Dans le reste de l'Afrique du Nord, prévoir 30 degrés à Tunis et au Caire. Il fera 27 degrés à Tripoli, 27 degrés également à Alger ou encore 34 degrés à Nouakchott. Et on reste sur notre continent en Afrique de l'Ouest, prévoir 29 degrés à Abidjan, 30 degrés à Lagos avec des averses, temps orageux à Bamako où il fera 31 degrés ou encore un temps pluvieux à Conakry où il faut prévoir 28 degrés. Dans le reste du monde, il fera 22 degrés à Paris et Londres, 28 degrés à Rome, il fera 18 degrés à New York et Montréal, prévoir 24 degrés à Tokyo, 36 degrés à New Delhi, 35 degrés à Bagdad, 38 degrés à La Mecque ou encore 28 degrés à Damas.
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2: Bonsoir à toutes et tous, avec vous Stéphanie Parot. Participation ou pas au nouveau gouvernement marocain, le RNI et l'Istiklal ont annoncé tous les deux être favorables pour s'impliquer dans le nouveau gouvernement et le mouvement populaire veut prendre part aux négociations dirigées par le PAM. Guerre dans la bande de Gaza, violence en Cisjordanie, Israël attaque la Palestine par tous les bouts. Hier, un rapport publié par la commission de résistance aux murs et à la colonisation donne des chiffres accablants. Comment se loger? C'est la question que se posent beaucoup d'Espagnols. Le prix des appartements a fortement augmenté ces dernières années dans le pays et aujourd'hui, les Espagnols manifestent pour un logement pour tous. 2 à 0, c'est le score des Lionceaux de l'Atlas contre l'Égypte, une victoire des moins de 20 ans dans le tournoi de l'UNAF, victoire qui leur permet d'obtenir un ticket pour la prochaine Coupe des Nations. 10 jours après les élections législatives, des partis politiques marocains réunissent leurs conseils nationaux.

0: intégrée au programme du futur gouvernement. Enfin, le Conseil national du MP, le mouvement populaire qui était dans l'opposition lors du mandat précédent, a décidé ce samedi de mandater son secrétaire général Mohamed Ouzine pour gérer les négociations en vue d'intégrer le prochain gouvernement.
1: Israël a mené une opération dans la bande de Gaza. L'armée de Tel Aviv a revendiqué une frappe. D'après l'autorité israélienne, un dirigeant du mouvement palestinien a été visé. Une frappe malgré le cessez-le-feu entre le Hamas et Israël. Le bombardement a provoqué la mort de 5 Gazaouis depuis presque 3 ans. 74 200 Palestiniens sont morts sous les bombes israéliennes, un chiffre sous-estimé selon plusieurs experts. Dans le même temps, la Cisjordanie est toujours confrontée aux violences des colons. Aujourd'hui, des colons israéliens armés ont été filmés en train de tenter de pénétrer dans une maison d'une famille palestinienne. Hier, un rapport a été publié par la commission de résistance aux murs et à la colonisation qui a mis en évidence la situation avec des chiffres accablants, Marianne Garnier.
2: 30 morts au cours de l'année écoulée à la date du 2 octobre, c'est ce qui ressort de ce rapport publié par la Colonization and Wall Resistance Commission, une institution officielle palestinienne dont la mission est de documenter et de combattre légalement l'expansion des colonies israéliennes et la construction du mur de séparation en Cisjordanie occupée. Ce chiffre, 30, est le plus élevé depuis que l'organisation a commencé son recensement en 2022 et est deux fois plus élevé que l'année dernière. Un constat qui souligne l'accentuation des violences commises par les colons à l'encontre des Palestiniens. Le rapport met aussi en avant une concentration des décès dans les gouvernorats de Ramallah, El Bireh et de Naplouse. 15 et 17 personnes y ont été tuées en 2026. L'institution recense aussi les attaques menées physiquement contre les Palestiniens, contre leurs terres ou leurs biens, et celle-ci s'élève à 2030 pour le seul mois d'août. Et puis attention à ne pas oublier que derrière ces chiffres se cachent des vies, des histoires, des identités et des proches qui resteront endeuillés à jamais.
1: Les explications de Marianne Garnier. L'Iran est décimé, les mots du président des États-Unis aujourd'hui. D'après Donald Trump, les gardiens de la révolution ont renoncé à tout projet d'armes nucléaires. Un peu plus tôt, le chef du pouvoir judiciaire iranien a affirmé que les forces militaires de son pays sont en meilleure condition que lors des précédentes guerres. Depuis quelques semaines, les tensions augmentent entre la Maison-Blanche et les gardiens de la révolution, avec aucun accord qui n'est trouvé entre les deux parties. Un texte notamment sur le nucléaire iranien. L'une des conséquences de la guerre au Moyen-Orient, le prix du pétrole qui augmente pour faire face aux pénuries. L'Agence internationale de l'énergie a libéré 325 millions de barils de pétrole de leurs réserves stratégiques. Hier, le G7 a annoncé une nouvelle libération de 100 millions de barils coordonnée avec l'AIE, professeur à l'école du pétrole et des moteurs, spécialiste de la géopolitique des énergies, revient sur le principe de cette réserve et ses effets politiques. Malgré tout, limité, écouté.
3: En principe, ces stocks stratégiques sont destinés à, en cas de crise, comme c'est la crise actuelle, d'être relâchés en partie sur les marchés de manière à faire baisser le prix. Le prix du brut augmente, on met plus de brut sur le marché en libérant des stocks stratégiques, donc en principe, ça va faire baisser le prix. Si on revient à la situation actuelle, qu'est-ce qui s'est passé? Donc, 28 février, début de la guerre au Moyen-Orient. Ensuite, le prix du brut est passé de 60 à 120 dollars. À ce moment-là, quelques semaines après, il y a eu une décision donc commune des pays consommateurs, membres de l'AI, et de relâcher 400 millions de barils. Donc ça se fait progressivement, sachant que 400 millions de barils de pétrole, c'est 4 jours de consommation mondiale, c'est sans doute une dizaine de jours de la consommation des pays de l'AIE. Donc ça représente des quantités qui ne sont pas négligeables. Alors maintenant, dire si ça a eu un effet ou pas, c'est difficile. Ça a eu certainement un effet. S'il n'y avait pas eu ce prélèvement sur les stocks stratégiques, il est probable que le prix du brut aurait monté un petit peu plus.
1: Vous venez d'écouter Jean-Pierre Favennec, professeur à l'école du pétrole et des moteurs. 140 km², c'est le territoire qu'a repris l'Ukraine à la Russie, selon Volodymyr Zelensky, une zone dans le Donbass, grâce à une opération appelée Vivaldi. Le président ukrainien ajoute que les pertes russes sont augmentées ces derniers mois. D'après cette source, 42 000 soldats de Moscou meurent chaque mois. En Espagne, la colère monte. Les Espagnols manifestent notamment pour le logement. Le prix de ces derniers a fortement augmenté ces dernières années. Hier, près de 500 000 personnes selon les organisateurs et 70 000 selon les autorités se sont rassemblées à Madrid après que deux décrets sur le logement au Parlement aient été refusés. Diane Combon.
4: À Madrid, plusieurs cortèges ont convergé vers la place centrale de Cibeles, derrière une banderole où l'on pouvait lire « Vers la grève générale ». La colère était palpable au sein de la manifestation, mais aussi la détermination à poursuivre le mouvement de protestation. Paola, âgée de 22 ans, n'a pas l'intention d'abandonner le campement de la place Puerta del Sol.
5: On n'a pas d'autre choix que de continuer de lutter pour une cause qui est un droit pour tout le monde. Il ne s'agit pas de politique, là on défend un droit de l'homme. On veut pouvoir vivre et ne pas devoir attendre 40 ans pour s'émanciper.
4: Parmi les manifestants, certains ne cachent pas leur déception après le rejet du double décret.
6: On pensait qu'ils allaient voter oui au décret. Mais dans le fond, on voyait bien que c'était une solution en demi-teinte. Car on ne veut pas de mesures pansement, on veut une révision complète de la loi du logement.
4: L'appel à la grève générale reste la solution défendue par le syndicat des locataires à l'origine de la révolte. Le mouvement a déjà en tout cas réussi à dynamiter la coalition parlementaire et à fragiliser l'avenir du gouvernement Pedro Sánchez, lequel pourrait annoncer prochainement des élections législatives anticipées. Diane Cambon à Madrid pour Média.
1: En France aussi, la colère gronde, mais cette fois-ci, ce sont les lycéens qui se mobilisent depuis plus d'une semaine. Depuis

0: En banlieue parisienne, les lycéens demandaient plus de moyens dans l'éducation, des bâtiments rénovés et des professeurs pour leur classe. C'est une victoire de plus pour le Maroc. Les Lionceaux de l'Atlas se sont imposés contre l'Égypte dans le tournoi de l'UNAF 2-0. Avec cette victoire, les moins de 20 ans se qualifient pour la prochaine Coupe d'Afrique des Nations. Les précisions avec Montsef Zamrat.
1: Après 3 matchs, les Lionceaux de l'Atlas ont rempli leur mission, décroché leur qualification pour la prochaine Coupe d'Afrique des Nations U20. Face à l'Égypte, pays hôte du tournoi de l'Union Nord-Africaine de football, les hommes de Ludovic Batelli ont maîtrisé leur sujet. Le Maroc a rapidement pris les commandes grâce à son capitaine Adem Bellel qui a ouvert le score de la tête sur un coup franc. Les Marocains ont ensuite fait le break. À la 33e minute, Sami Bouadoun a doublé la mise et conforté l'avantage des siens. Il reste désormais un dernier rendez-vous face à la Libye avant le retour au Royaume. Après un match nul, on le rappelle, contre la Tunisie lors du début du tournoi, les Lionceaux de l'Atlas ont parfaitement réagi avec la victoire 3-1 face à l'Algérie, celle qui a redonné une nouvelle dynamique avant de confirmer cette fois contre l'Égypte. Une dynamique positive pour cette jeune génération qui retrouvera la compétition continentale en début d'année prochaine au Ghana, pays hôte de la prochaine CAN U20.
0: En Ligue des Nations, l'Estonie a battu le Luxembourg aujourd'hui 1-0. De son côté, l'Espagne a battu son adversaire, la Tchéquie, 3-1. Mais le match qui a marqué aujourd'hui, cette journée, c'est bien l'Angleterre contre la Croatie avec un score de 7-0 pour les Anglais. C'est la fin de ce journal. Belle soirée à l'écoute de Mehdi 1.
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